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0: considération. 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
2: La plupart des enfants perdus sont devenus des pirates.

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1: Bonjour, c'est Elodie, médecin.
2: Et Raphaël, psychothérapeute du Centre Lumea.
1: Aujourd'hui, en entrant dans l'automne, on avait envie d'aborder une thématique importante parce qu'elle touche tout le monde. L'épuisement et une certaine fatigue chronique.
2: Alors Elodie, comme médecin chez Lumea, comment est-ce que tu appréhendes les patients qui te consultent quand ils sont en manque d'énergie ou vivent de la fatigue chronique?
1: Alors d'abord, il faut savoir que le terme fatigue chronique, c'est un terme en soi. On parle plutôt d'épuisement général. Alors on est des êtres vivants et on a tous besoin de repos, de ressourcement, de calme, d'intégration de nos émotions et de tous les stimuli pour retrouver notre sérénité. Et actuellement, notre monde est fait d'hyperstimulation qui nous sollicite en excès, qui nous demande une attention continue et tout ça nous pollue. En plus, on est vraiment de plus en plus soumis aux ondes électromagnétiques, aux infos en continu. Et puis cette exigence un peu qu'on a tous d'être disponible au bout de tous les canaux de communication, et il y en a de plus en plus. Il faut se rappeler que ralentir, c'est pas un luxe, c'est surtout un besoin vital. Alors, quand la fatigue, elle devient quotidienne, en toile de fond sur le long terme, et qu'elle devient vraiment problématique, c'est bien de faire le point. Alors chez Lumea, quand vous venez nous rencontrer avec cette symptomatologie de fatigue persistante, un peu trop présente, nous cherchons, par une analyse sérieuse et complète, à comprendre comment elle se manifeste, à quel moment de la journée, depuis quand. Par exemple, médicalement parlant, il faut aborder certaines causes pour les exclure. D'abord, on va regarder votre architecture du sommeil, parce que notre sommeil est fait de plusieurs phases, de 90 minutes environ. Et si on est réveillé plusieurs fois par nuit, par de la lumière, par des bruits extérieurs, par nos animaux de compagnie, par un enfant qui pleure, cela déstructure notre architecture du sommeil et donc ne nous permet pas d'aller bénéficier des différents stades du sommeil qui sont dits réparateurs. Il y a aussi des hypoxies nocturnes, une pathologie qui fait en sorte qu'on manque d'oxygène et donc en fin de nuit, on est moins ressourcé que si on avait pu bénéficier d'une respiration et d'une oxygénation de notre cerveau complète. Ensuite, il faut exclure les pathologies du cœur, les pathologies cardiaques et pulmonaires, qui nous fatiguent aussi énormément parce qu'on n'a pas la même vitalité. Il faut aussi exclure les pathologies thyroïdiennes. Cette thyroïde est un petit organe au niveau de notre gorge qui nous donne toute l'énergie et qui gère tout notre métabolisme, donc notre manière de gérer notre énergie. Il faut aussi regarder s'il n'y a pas de déséquilibre au niveau de la glycémie, comment est-ce que notre pancréas gère les hormones de l'insuline et du glucagon qui vont permettre la gestion du sucre. Quand on a des pics glycémiques ou des baisses de glycémie après un repas, on peut être beaucoup plus fatigué. Donc souvent on est fatigué après avoir mangé le repas de midi, c'est pour ça que la plupart des gens font des siestes. C'est normal. On a aussi à ce moment-là une baisse de la sécrétion d'une hormone qui s'appelle le cortisol et qui est une hormone qui nous donne justement beaucoup d'énergie. Donc c'est normal vers 13-14 heures d'avoir une petite baisse de régime. À ce moment-là, on peut justement profiter de faire des activités plus calmes. On regarde aussi si vous n'avez pas de douleur chronique. Et oui, la douleur, ça fatigue. Il est vraiment important de lutter contre par différents antidouleurs naturels et plus ou moins forts pour vous permettre de continuer sans devoir lutter continuellement contre une douleur. Il y a aussi des pathologies qui créent de l'inflammation dans tout notre corps et donc des petits caillots sanguins qui vont venir boucher les tout petits vaisseaux qui se situent au niveau de votre cerveau, au niveau des extrémités. Et ça peut arriver dans différentes pathologies. Alors rien de grave, mais in fine, ça fatigue à long terme. L'inflammation aussi qu'on peut avoir à bas bruit dans notre corps, que ce soit à cause d'une alimentation qui est dite acidifiante, inflammatoire, ça aussi, ça peut fatiguer. Notre corps lutte en permanence et est en stress continu. Le manque d'activité physique, et oui, quand on ne fait pas assez de sport, quand on ne sort pas assez, on peut être fatigué. L'équilibre alimentaire aussi est capital. On a besoin de nutriments, on a besoin de vitamines et d'oligo-éléments pour permettre à toutes les chaînes métaboliques et toutes les chaînes enzymatiques de fonctionner au mieux. Et quand on réalise une prise de sang et que vous êtes en carence sur certains micronutriments, on a la chance au Centre Lumea de travailler et de collaborer avec une nutrithérapeute et une pharmacienne qui nous permettent de sélectionner les meilleurs compléments pour vous. Et une dernière, la plus souvent, c'est le fait de ne pas savoir dire non. On pourrait définir ça par une anompathie. Cette incapacité à se prioriser et répondre à toutes les demandes extérieures. C'est ce qu'on travaille le plus souvent. Ce n'est pas facile de pouvoir dire non, mais c'est important pour se respecter. Aussi, la fatigue, c'est une invitation à faire une pause pour réajuster vos priorités, votre rythme et votre état d'esprit. On vous invite vraiment à prendre au moins 20 minutes à 30 minutes par jour pour vous ressourcer, pour aller dans la nature et pour être au calme. Si vous pouvez prendre quelques heures par semaine aussi pour être seul et peut-être un week-end tous les 2-3 mois, ça vous fera le plus grand bien. Si malgré tout, si malgré vous être offert ce repos nécessaire, sain, vous conservez une fatigue inhabituelle, il est opportun d'en parler à votre médecin généraliste. Chez Lumea, nous pouvons aussi vous accompagner dans une exploration profonde et complète de ces causes et vous proposer des remèdes naturels, concrets et sur le long terme. Nous verrons dans une prochaine chronique d'autres causes qui peuvent créer de la fatigue et dont Raphaël nous parlera. Et parce que l'énergie vitale nous permet de mener pleinement et à bien nos projets, nous vous souhaitons un tout bon repos à tous.
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1: Romain Cabé, bonjour.
2: Comment ça va? On va quand même mettre au micro, c'est mieux. Hein. Romain Cabé, bonjour.
3: Jean-Luc, tu vas bien?
2: Ça va bien, ça va bien. Solidas avec nous pour de nouveaux conseils. J'étais en train de jouer, c'est pour ça que j'étais distrait. En réalité, j'étais dans les jeux, les définitions de collectionneur, figure-toi. Ah oui. Oui. Et je viens d'en apprendre un bon. Collectionneur, tout ce qui se rapporte aux automobiles, c'est un autophiliste.
3: Oh oh.
2: Ah oui?
3: Eh bien, tu me l'apprends aussi.
2: Dis donc, les voitures, les collections, on peut assurer ça?
3: Oui, tout à fait. Donc, on peut assurer. Je ne vais pas dire qu'on peut tout assurer, n'importe quoi. Mais tout ce qui est relatif aux collections, ici, c'était principalement vis-à-vis des véhicules. Hein, les véhicules ancêtres sont des choses qui peuvent être assurées, en effet.
2: Il faut dire qu'on n'est pas loin du circuit de Francorchamps. Et il y a un amour dans notre région pour les ancêtres. On en voit beaucoup qui défilent dans les rues le week-end. Il y a des fameux rallyes d'ancêtres et ça donne envie.
3: Tout à fait.
2: Donc, comment est-ce que ça fonctionne? Un véhicule comme ça, on ne le sort pas n'importe quand. Donc, il est assuré toute l'année?
3: Alors, il est assuré toute l'année. C'est vrai que ça c'est même une question qu'on a plus globalement vis-à-vis des véhicules ou vis-à-vis des. Que ça soit une moto, que ça soit une voiture. Dès qu'on est face à un client qui en possède plusieurs, il posera toujours cette question de oui, mais je ne roule pas tout le temps avec. Donc, est-ce que je dois payer une prime toute l'année. Ce qui se passe, c'est qu'un contrat d'assurance, de fait, il est toujours parti pour une année entière. On ne peut pas jouer à le stopper ou à assurer uniquement quand on sort le véhicule du garage. Alors, par contre, ce qui se passe, c'est qu'on négocie évidemment des primes relativement plus basses pour une multitude de véhicules. Ce qui fait qu'on parlait ici d'un véhicule ancêtre ou on parlait d'une moto. Quand on est face à un client qui n'a pas ce véhicule comme véhicule principal, eh bien, une réduction sera appliquée vis-à-vis du contrat du véhicule qui est le moins utilisé.
2: Et il y a plusieurs catégories, on parle d'ancêtres, mais est-ce qu'on dit toujours qu'une voiture doit avoir 25 ans, c'est pas ça?
3: C'est 30. Oui, c'est ça. Mais donc là, il y aura tout ce qui est relatif à la plaque. Hein, donc c'est une plaque qui donne entre autres, il y a des facilités administratives, c'est surtout ça, tout ce qui est contrôle technique, etc. Mais évidemment, nous, on aidera le client comme toujours à immatriculer le véhicule, mais on n'a pas de mainmise là-dessus. Nous, on est vraiment compétent, je vais dire, vis-à-vis du contrat d'assurance en tant que tel. Mais voilà, c'est le sujet de manière générale pour aujourd'hui. Les points d'attention au final, ce sera vraiment cette notion d'utilisation, parce que il y a quand même un cadre. Hein, donc le véhicule ancêtre, ça a été beaucoup plus élargi la possibilité de circuler avec, parce que il y a eu toute une période jusqu'à encore quelques années où on ne pouvait pas circuler quand on le voulait avec le véhicule ancêtre. Ici, ça a été élargi.
2: Bon.
3: D'un point de vue assurance, ça n'a pas réellement eu d'impact parce que, comme je le disais, on travaille toujours avec des primes réduites. Primes réduites, ça veut dire quoi? Ça veut dire que la personne doit avoir un véhicule principal. Donc, sa voiture de tous les jours sera le véhicule sur lequel la prime globale et totale sera appliquée. Et puis, alors, à côté de ça, il peut avoir toute sa multitude d'autres véhicules où on va négocier avec la compagnie les primes réduites.
2: Alors, pour les ancêtres ou les voitures de collection, quand on parle assurance, c'est aussi bien pour les dégâts que le vol?
3: Alors, ça sera possible, mais ça sera plus compliqué pour ces véhicules-là. Je m'explique. Un véhicule neuf classique qui a moins de 5 ans, moins de 6 ans, moins de 7 ans, automatiquement, ou en tout cas presque automatiquement, les personnes l'assureront en Omnium. On a tous les produits classiques que les compagnies proposent, ça sera le cas. Pour tout ce qui est véhicule plus ancien, donc il peut avoir aussi ce qu'on appelle un peu dans le monde d'assurance, c'est tout ce qui est classique car, sont des véhicules qui ne sont pas encore immatriculés en ancêtre, mais qui sont déjà un peu le véhicule qu'on appelle souvent le véhicule du dimanche, on va dire, parce qu'on l'utilise souvent le dimanche, et plus qu'un autre jour, évidemment, tous les rassemblements de clubs, etc., les rallyes, etc., de véhicules ancêtres, c'est souvent le dimanche, du coup. Mais pour tous ces véhicules-là, on aura aussi des possibilités d'Omnium. La nuance, elle sera sur le fait que très souvent, on passera par une expertise préalable, donc un expert automobile évaluera en fait la valeur du véhicule avant même de souscrire le contrat, ce qu'on ne doit pas faire avec un véhicule classique vu que voilà, on a la facture d'achat, qu'elle soit d'occasion ou neuve, et on sait se baser là-dessus.
2: Oui, mais justement, occasion, avec les années, bon, la carrosserie, c'est ce qui nous vient en première idée pour les dégâts, mais dégâts mécaniques.
3: C'est ça. Donc, attention, que les dégâts mécaniques, ça relève souvent des garanties contre l'assurance.
2: Après autant d'années.
3: C'est ça. Et donc les garanties, clairement, sur ce type de véhicule-là, il n'en existe pas. Les dégâts mécaniques, on ne sait pas les assurer. Nous, dans notre cas, on couvre vraiment tout ce qui est accidentel, hein, fondamentalement, dans tout le panel des garanties, que ça soit même une assistance va intervenir parce que oui, on a une panne mécanique, mais l'assistance ne paiera jamais le problème mécanique, la réparation en tant que telle. Elle prendra en charge le dépannage, elle mettra à disposition un véhicule de remplacement. Voilà.
2: Et la valeur de la voiture, qui va évaluer ça ?
3: Alors,
2: il y a un tarif, il y a un barème.
3: Donc les experts automobiles donc, sont payés aux honoraires, hein, clairement. On a quand même une majorité des compagnies qui va prendre en charge les honoraires de l'expert vis-à-vis de l'évaluation du véhicule. Et ça permettra de placer au contrat, lorsqu'on voudra avoir cette fameuse garantie Omnium, de placer les garanties d'Omnium sur la valeur cohérente. On peut même imaginer que dans le temps, on va venir réévaluer en fait le véhicule et donc tous les X temps, toutes les X années, on réévalue, on réexpertise le véhicule pour adapter potentiellement la valeur au contrat.
2: Lorsqu'on participe à un rallye d'ancêtres, là, il y a une assurance en plus prise par l'organisateur.
3: Alors, ça dépend. Ça dépendra vraiment. Un rallye, une compétition, très souvent, oui, l'organisateur prendra en charge une couverture globale, déjà parce que les participants sera très, très compliqué, en fait, pour les participants de trouver ce type de garantie. Je fais d'ailleurs une petite dédicace à mon confrère qui est Jean-Bernard Blémont, qui est ici à SPA, qui est spécialisé dans les rallyes. Il a des solutions assez spécifiques, il est passionné du domaine. Donc voilà.
2: Voilà, le message est passé.
3: Voilà. Mais je vais dire non, on aura cette possibilité de couvrir des rallyes, mais non compétitifs, je vais dire. Donc là, par exemple, on a sponsorisé un rallye ici, le week-end dernier, mais il n'y avait pas de compétition dans l'absolu. Donc les responsabilités civiles reprises dans les contrats que chacun des assureurs, chacun des véhicules qui a participé couvraient. Potentiellement, il y en a certains qui étaient assurés en Omnium ou pas. Mais voilà, c'est faisable.
2: Ancêtre, on pense voiture premièrement, mais les motos et autres genres de véhicules ?
3: Oui, alors ça sera plus ou moins le même sujet. Maintenant, c'est beaucoup moins fréquent. Mais voilà, le sujet est commun sur les motos, surtout sur le fait de cette utilisation non habituelle qui suscite la réflexion. C'est vrai que ça, j'en ai pas parlé tout à l'heure, mais il y a eu dans le temps une tolérance des compagnies où voilà, on pouvait rentrer sa plaque, si on peut dire, chez son courtier, et pendant que le courtier possédait la plaque physiquement dans son bureau, on suspendait le contrat. Donc, ce qui fait qu'on ne payait plus de primes d'assurance sur cette période-là. C'est de moins en moins le cas. J'ai même envie de dire que plus aucune compagnie ne le tolère réellement. C'est vraiment exceptionnel quand on le fait encore. Pourquoi ? Parce que la prime réclamée par la compagnie tient déjà compte d'une utilisation très minime, en fait. Donc voilà, les compagnies demanderont, en fait, pour suspendre un contrat, pour stopper le paiement d'un contrat avant l'échéance, elles demanderont vraiment une radiation de plaque. Évidemment, radier sa plaque avant l'hiver, réimmatriculer après l'hiver, c'est toujours plus
2: délicat.
3: Compliqué.
2: Bien voilà, je pense qu'on a bien fait le tour.
3: C'est ça, c'était beau sujet.
2: Un beau sujet, hein. Surtout quand on arrive aux journées de l'automne ensoleillées, l'été indien, ça peut être très agréable.
3: Tout à fait.
2: Balade avec les ancêtres. Merci Romain Cabet pour ce bon conseil, ces bons conseils Solidas. On se retrouve la semaine prochaine.
3: La semaine prochaine, à bientôt.
2: À bientôt.
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2: Eh bien, la communication vient d'être rompue avec notre ami Daniel, que je devais avoir normalement en ligne. Bon, eh bien, nous allons tenter un petit truc en direct. Je ne sais pas si ça va fonctionner, mais tant qu'à faire, hein, voilà. Tac, tac, tac. Alors, là. Ah, voilà, hop. Je rappelle. Offre fort, là, hein, ceux qui ont connu. Ah. Oui, allô? Ben voilà, on a été coupé. Ben je vais te rebrancher, si je puis dire. Voilà, Daniel. Voilà, attends, logiquement, je fais ceci. Ça devrait fonctionner. Voilà, voilà. Est-ce que tu m'entends?
3: Oui.
2: Eh ben voilà, oui. Ok, parfait. Tu es sur antenne. Donc, on bobine, on fait comme si on n'avait rien vu, rien entendu. Donc, Daniel, bonjour.
3: Ben, bonjour, Eric. Oui, oui, ben.
2: Et donc, voilà, tu vas nous parler aujourd'hui du patrimoine sportif spadois. 100 ans de patrimoine sportif spadois.
3: Oui, et même plus. Hein, et même plus, mais, ouais. Voilà, le Spa a toujours été un endroit où il y avait des manifestations sportives, et donc c'est à la fin du 19e siècle qu'on a vu apparaître de merveilleuses affiches. Tu en as déjà vu, je crois, ouais. Que tout le monde a déjà vu des reproductions, mais le problème, c'est que puisqu'il y avait de plus en plus de monde qui venait à Spa pour ces manifestations et expositions, ben, il fallait songer à mettre en place des infrastructures pour accueillir tout ce monde-là. Mmh. Et donc, la première infrastructure à laquelle je pense, c'est l'hippodrome de la Souvenière. Nous sommes donc fin 19e siècle. La reine Marie-Henriette habite à Spa. C'était une excellente cavalière. Elle avait d'ailleurs sa propre écurie. Et elle a patronné pas mal de manifestations à cet hippodrome, qui était, rappelons-le, pas loin de la source de la Souvenière, et qui deviendra par après le terrain d'aviation que nous connaissons. Mais ça, c'est pour une autre émission, parce qu'il y a aussi 100 ans d'aviation à Spa.
2: C'est clair.
3: Et donc, cet hippodrome a été conçu en 1822, et il deviendra d'ailleurs le premier hippodrome belge en 1864. On y créa une nouvelle piste, et puis en 1873, a été fondé le Jockey Club de Belgique. Donc, des tribunes nouvelles ont été installées, et il y a d'ailleurs des cartes postales anciennes qui montrent l'ancienne tour de cet hippodrome. Et bien, malheureusement, au fil du temps, l'hippodrome fut abandonné, d'autant que l'arrivée de la Première Guerre mondiale a complètement bloqué les activités du club. Et rappelons quand même que la première manifestation d'aviation a eu lieu en 1909, donc on en parlera prochainement. Bien, nous sommes, nous allons faire un petit bond en avant, et on va se retrouver au début du XXe siècle, et tout le monde ne le sait pas, mais nous avions un vélodrome à Spa.
2: Ah oui, d'accord.
3: Oui, il fut construit en 1894.
2: D'accord.
3: Et l'endroit où il se trouvait, eh bien, c'est on l'appelait le champ des sports, car c'est donc le terrain de football actuel de Spa.
2: D'accord,
3: de Spa.
2: Okay.
3: Et c'était un vélodrome. Il a évidemment disparu, mais les tribunes sont toujours de l'époque.
2: Ah oui, d'accord.
3: Ouais, voilà. Alors, puisqu'on appelait ça le champ des sports, pardon, football, équitation, mais aussi tir au clés. Donc, c'est pas pour rien qu'on appelait ça le champ des sports. Nous avons une troisième infrastructure qui est venue au début du 20e siècle. Et ça, c'était un complexe tout à fait extraordinaire. Je ne sais pas si tu as déjà entendu parler du tir de Malchamp.
2: Tir de Malchamp, oui, c'est un nom qui dit quelque chose, effectivement.
3: Bon, eh bien, voilà. Alors, on va essayer de le faire très court. Ce tir a été inauguré en 1907. Il a fallu plusieurs années de transformation successive. On est parti d'un bâtiment en planches jusqu'à un bâtiment en dur sur deux étages. Et ce qui était extraordinaire à l'époque, c'est que, puisqu'il y avait deux étages, 54 tireurs pouvaient tirer sur des cibles qui étaient reportées de 20 mètres à 800 mètres. Ce sont les fameuses cibles Bremer. Alors, qu'est-ce que c'est ? Il en existe encore trois le long du chemin du tir, juste en face de l'aérodrome. Donc, dans ce complexe, on pouvait tirer sur des cibles qui étaient reliées électriquement à l'endroit où se trouvait le tireur. On tirait à la mitrailleuse, au pistolet, à la carabine, à l'arc et même à l'arbalète.
2: D'accord,
3: donc,
2: ok.
3: Et ça, c'est quand même assez impressionnant. Malheureusement, le temps a avalé ce qui restait de la structure. Donc, pour les amateurs de curiosité, je conseille vivement d'aller voir ces cibles Bremer, parce que ce sont quand même des mastodontes métalliques, quelque part le long du chemin. Bon, c'est une réserve, c'est pas une réserve, c'est un parc naturel, donc il faut être respectueux de la nature, bien entendu. Mais ça vaut la peine de voir ça. et puis on avance dans le temps, et on arrive à quelque chose qui existe toujours, c'est le centre ADEPS de la Fraineuse.
2: Évidemment, oui, c'est ça.
3: Alors, la Fraineuse, faut quand même se rappeler que le centre administratif de ce complexe, c'est un château qui a servi pour la conférence de la paix en 1920, qui a amené énormément de monde à Spa. Mais c'est un complexe qui très vite est devenu grand, puisqu'il y a un terrain de football, un terrain de rugby, une piste d'athlétisme, et puis les halls où on peut pratiquer à peu près tous les sports. Donc, les Spadois se sont dégâtés, mais pas que les Spadois, hein, parce que il vient du monde depuis bien longtemps, et puis il y a quand même des structures d'hébergement assez importantes, et donc il y a des stages très régulièrement. Voilà, donc Spa est une ville de sport. D'ailleurs, dans mon prochain livre, il y aura tout un chapitre consacré aux différents sports, et Dieu sait s'il y en a qui étaient et sont encore pratiqués à Spa.
2: Tu n'as pas parlé de la piscine aussi, évidemment, j'imagine que celle-là aussi.
3: Oui, bien sûr, ça fait partie de la piscine, et je dirais même les piscines, parce que il y a celle que nous connaissons aujourd'hui, mais il y a eu quand même la première piscine couverte à eau chauffée à l'ancien établissement des bains. Mmh. Hein. Bon, elle n'existe plus, évidemment, mais enfin, déjà à l'école primaire, on y allait toujours. Donc, oui, le sport à Spa est extrêmement important.
2: Joël nous avait raconté que le maître nageur avait été même acteur, Tarzan, c'est ça ?
3: Il y avait une histoire comme ça. Oui, Tarzan, mais... Oui, tu parles de Rick de Zonet, je crois qu'on en a déjà parlé, d'ailleurs, dans l'émission. Oui, mais c'était un farfelu, mais un champion de natation. Hein, et de plongeon, d'ailleurs. Hein, chaque année, au Nouvel An, on voyait à la télévision le plongeon de Rigaudin dans le Tibre, en Italie.
2: Voilà.
3: C'est vrai qu'on pourrait parler pendant des heures, mais je crois qu'on a fait un bon petit tour des infrastructures.
2: Mais merci à toi. Et donc, dans 15 jours pour un nouvel épisode.
3: Dans 15 jours, oui. Allez, à bientôt et bonjour à tous les auditeurs.
2: Merci, aussi à bientôt.
3: Oui, bientôt.
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0: Ça, c'est carrément du grand son des années 80. Mori Kante avec son cultissime Yeke Yeke. Une chose que je chantais. On va yeke pendant 3 heures. Allez, c'est parti.
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0: Et oui, bonjour à toutes et à tous, bonjour à tous ceux qui viennent de nous rejoindre, surtout bienvenue à ceux qui viennent d'arriver là en mode je voulais juste écouter un petit morceau et qui se retrouvent déjà embarqués dans 3 heures de radio sans gilet de sauvetage sonore. Vous êtes bien sur Radio 4910, non je ne fais pas j'ai piscine, l'émission où le dimanche matin ressemble à une piscine municipale, ça parle, ça flotte, ça plonge et parfois ça éclabousse un peu la météo mentale. Et aujourd'hui, on va pas faire dans la demi-longueur, on part pour 3 heures complètes de chroniques, d'interviews, de cinéma, de wallon, de musique et de vie locale. Autrement dit, un programme plus chargé qu'un sac de sport oublié un lundi matin. Au menu de cette grande traversée, vous êtes prêts? Allez, je vous balance tout ça. On commence avec I Am Will, enregistré après son concert acoustique à Radio 4910, ouais c'est chez nous, dans le cadre de cette semaine de la musique qui s'éclate au Centre culturel de Teux, un artiste entre introspection, volonté et production maison qui transforme ses émotions en morceaux soigneusement construits. Ah, c'est bien écrit, mais vous allez voir, l'artiste en vaut vraiment la peine. Ensuite, direction Spa, avec Enjoy Spa, c'est Daniel Reynard évidemment, qui nous emmènera dans l'histoire des maisons des jeunes de Spa. Des lieux, des souvenirs, des générations entières, de kickers, de musique et de vie associative. On va découvrir donc dans ce Enjoy Spa qui revient dans une petite demi-heure. Puis on passera en mode local, pur jus avec le wallon de Georges Tournet entre blague et histoire, parce que ici même, les mots ont un accent et un humour bien trempé. Alors ça, c'est la première heure. Je vous déballe rapidement le programme des deux autres heures, parce que évidemment, ça ne se limitera pas à ça. Vous savez, pour les habitués, il y a quand même 317 numéros qu'on est là. Donc après, pour la deuxième heure, il y aura Clap Ciné. Nous évoquerons trois films. L'île de la demoiselle du réalisateur belge Micha Wald, L'abandon de Vincent Garung et Histoire parallèle d'Asghar Farhadji, avec Dominique Kuhn. Ensuite, Instant Classique reviendra sur un sujet assez intéressant, les orchestres de radio et de télé. Eh oui, ça, Cécile Bévier qui évoquera ça avec nous. Nous partirons également à la Maison des Jeunes de la Rée, cette fois, après la Maison des Jeunes de Spa, où Anne-Elisabeth nous présentera une nouvelle chronique, c'est les Pépites de la Rée, une chronique qui reviendra régulièrement. Et cette fois-ci, on s'est intéressé plus particulièrement à la Maison des Jeunes de la Rée. Pourquoi? Parce qu'elle fête ses 40 ans. Elle les fêtera plus particulièrement le week-end prochain, le 31, et donc il a rencontré la coordinatrice principale de cette Maison des Jeunes. C'est Magali qui sera donc au micro de Anne-Elisabeth. Et pour ce qui est de la dernière heure, nous retrouvons une chronique du Centre Lumière pour commencer. C'est Raphaël à nouveau qui nous dévoilera un petit conseil toujours bien utile. Un interview piscine consacré au Festival à Migrants. Nous recevrons Jean-Louis Dumoulin qui nous dévoilera plus de détails sur le programme, notamment de la conférence prévue, des documentaires qui sont projetés et cette fameuse chorale éphémère qui se déroule le 27 mai dans la galerie Léopold II. Et puis comme d'habitude, nous clôturons par notre résumé, dernière présentation et programme de la semaine prochaine en bonus. Et bien sûr, pour ceux qui nous rejoignent en version dimanche ralenti ou en version mercredi replay, tout cela est aussi rediffusé, donc ce mercredi de 16h à 19h, avec exactement la même émission, mais sans la pression du réveil, évidemment, voilà. Il y a d'autres pressions, là, sur le coup, hein. Attention au feu rouge, là, il faut quand même s'arrêter. Allez, on s'accroche au bord du bassin, ça commence. Je fais pas j'ai piscine, c'est toujours la seule émission qui ne nous donne pas d'excuses pour l'écouter, à moins que ce soit l'inverse.

0: après Gwen Stefani, What You Waiting For. On s'est rappelé que c'était l'été passé qu'on a retrouvé ce titre interprété par, par Angèle, reprise de Kavinsky et Phonics, Night Call sur Radio Cœur Noisy. Il est temps, plus que temps même, de retrouver notre revue de presse.
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0: Alors vous le savez, depuis quelques semaines, notre revue de presse, elle ne porte de nom de revue de presse que le nom, puisqu'on a un peu modifié les choses, notamment en raison de l'arrivée des infos que vous retrouvez maintenant désormais tous les week-ends sur Radio 4910. On a un peu transformé cette séquence en plutôt une séquence où on s'attarde sur un événement qu'on a suivi et on a fait un interview. Et ici, donc, on va partir mardi passé, on va retourner mardi passé, où vous avez vécu notamment le concert dans le cadre de la semaine de la musique, un concert que vous avez pu vivre si vous étiez des nôtres dans notre salle contiguë, ce qui s'est transformé donc en petit cocon musical à l'occasion de cette semaine de la musique qui s'éclate du Centre culturel de Teux. Nous avons le plaisir d'y accueillir donc l'artiste I Am Will pour un concert acoustique aussi intimiste que vibrant. Derrière ce projet, on retrouve Guillaume Wirze, un artiste qui soigne chaque émotion, chaque mélodie et chaque ambiance sonore avec une précision presque artisanale. Après le concert, il est revenu avec nous sur son univers musical, son parcours et la préparation de son futur album prévu en 2027. Rencontre avec un artiste sincère et inspiré. Alors, I Am Will, Guillaume Wirze, vous avez joué ici ce concert en acoustique dans le cadre de la semaine de la musique qui s'éclate. Première impression en sortie de concert?
5: Hyper chouette, accueil impeccable, le public au rendez-vous, super bonne sensation. Ça faisait longtemps que j'avais plus joué en solo, donc c'était, ça m'a fait du bien de renouer un peu avec le solo et donc que du positif.
0: On peut parler de ce projet I Am Will, peut-être d'abord de quelle est la raison de ce choix de nom I Am Will?
5: Donc I Am Will, c'est pour je suis Will, et donc Will, c'est un diminutif de Guillaume en fait. Et donc simplement je suis Guillaume, ce que je suis vraiment. Et donc tout est parti de là. Je voulais un nom anglophone à la base, parce que tout est en anglais à la base, et maintenant c'est presque du presque 50-50 français et anglais. Mais voilà, à la base c'est vraiment une espèce de redécouverte de soi-même en fait.
0: Ben Will, en fait, je m'étais dit aussi que, en regardant un petit peu, Will, c'est aussi un verbe modal anglais, servant principalement à exprimer le futur, une décision spontanée, une prédiction. En français, ça se dit généralement par le futur, ou le verbe vouloir. Je me dis que ça collait aussi pas mal dans notre projet, finalement.
5: Ça marche très bien, I will, bien sûr, ça marche hyper bien. Donc, oui, on peut voir les choses comme ça aussi. Vouloir, tout à fait, oui, je le veux, donc je le fais, oui, tout à fait.
0: Alors, moi, en tout cas, l'impression que j'ai eue, c'est que chaque note, chaque son est choisi pour l'émotion qu'elle va procurer. Est-ce que c'est ça l'idée?
5: En tout cas, c'est ce que j'essaye de faire passer. J'essaye au maximum de faire passer l'émotion que j'ai à l'intérieur. Donc, comme c'est moi qui produis la musique également, donc j'essaye à chaque fois de produire les choses pour que ça reste aussi un petit bonbon intimiste. Et aussi, par moments, ça doit s'ouvrir et s'émanciper naturellement. J'essaye que tout soit bien dosé. Et chaque son est d'une certaine manière travaillé beaucoup à la maison, en tout cas en production dans mon petit studio. Donc je fais vraiment quasiment tout seul. J'essaye vraiment que chaque son soit important et ne soit pas inutile.
0: Ici, on a assisté effectivement à une version solo, mais malgré tout, il y a beaucoup de choses qui se passaient derrière.
5: Oui, il y a beaucoup de choses qui se passent derrière, et en même temps, pas tant que ça. C'est des petites choses qui vont simplement agrémenter. Et parce que j'aime bien aussi que ça représente aussi le projet tel qu'il sonne en fait sur le disque. Donc c'était important pour moi aussi de proposer au public quelque chose c'est une version solo, mais derrière il y a quand même des choses qui soutiennent, et pas tout le temps. Il y a vraiment des morceaux où c'est 100% solo et des morceaux où je suis un peu soutenu par une machine ou l'autre, qui permet de donner peut-être la juste valeur au morceau, même si je pars du principe que si un morceau est bon, qu'il soit joué à la cornemuse ou en guitare solo, il doit fonctionner.
0: Alors ce sont des chants, hein. Ici, une question que je posais aussi justement, qu'est-ce qui naît d'abord, le chant, la musique?
5: C'est clairement la musique. Moi, je travaille beaucoup en relation mélodie-harmonie et avec beaucoup de la-la-la au début dans les morceaux, et les paroles viennent vraiment après.
0: Et là, tu t'es entouré de quelques chouettes noms.
5: Ben oui, c'est David Bartholomé, donc alias Charco, qui c'est lui qui m'a un peu poussé à le faire. Je me souviens que je lui avais envoyé il y a 2-3 ans maintenant toute une série de morceaux avec des la-la-la, une dizaine en fait. Et puis j'ai eu un rendez-vous chez lui pour discuter de Charco. Et alors il s'est mis à table et il m'a chanté mes 10 morceaux avec des paroles dessus. J'étais hyper surpris, hyper enthousiasmé en fait d'entendre ça. Et je me suis dit, je dois le faire.
0: Oui, j'imagine effectivement de découvrir ces chansons.
5: Oui, c'était un moment assez incroyable que j'oublierai jamais. Et je crois que ça a vraiment été le petit push qui m'a dit ok, maintenant on y va.
0: Alors, la suite du projet, c'est quoi ?
5: Alors, la suite du projet, donc il y a un EP qui est sorti là en octobre. Et donc là, je suis en train de préparer un album qui sortira en mars 2027. Et donc, je suis en plein dans la préparation pour le moment de cet album. Il y a déjà plein de morceaux qui sont en cours de mix, des morceaux qui sont déjà mixés. Il y a des nouveaux morceaux qui sont même pas encore enregistrés. Donc, je suis en plein processus et j'aime bien avoir le luxe de pouvoir choisir les morceaux. Donc, j'enregistre beaucoup pour avoir un album vraiment qui raconte une histoire du début à la fin.
0: Alors, en concert, il y a quelques dates sympas prochainement ?
5: Alors oui, on va jouer 2 fois en été. On va jouer à Wagny, un festival près de Virouinval en juillet. Et on joue au Grange Festival, un festival à Annu. Et donc ça, c'est pour l'été. Et puis alors, il y a des dates qui commencent tout doucement à se mettre pour la sortie d'album en mars 2027. Mais je n'en dis pas plus pour le moment, mais ça va arriver.
0: Ok, on vous suivra, ça c'est clair. Pour vous trouver, il y a réseaux sociaux, site internet.
5: Oui, que ce soit I Am Will Music, que ce soit site internet, que ce soit Instagram, que ce soit TikTok, que ce soit Facebook. En fait, je suis visible un peu partout. Enfin, j'espère être visible partout. J'essaye tant bien que mal d'être ok, j'existe, je suis là.
0: N'hésitez pas en tout cas à envoyer les sons suivants sur Radio Carnoville, on les passera avec plaisir, ça c'est clair.
5: C'est hyper gentil, merci mille fois.
0: Merci à vous aussi.
5: Merci.
0: Et voilà, merci à Yawim d'être passé par Radio Caronovis et d'avoir partagé avec nous ce moment musical tout en douceur et en émotion. Et si vous souhaitez suivre son actualité, retrouver ses prochains concerts ou découvrir davantage son univers, rendez-vous donc sur les réseaux sociaux et plateformes sous le nom I Am Will Music. Et pour plonger dans l'ambiance de cette rencontre enregistrée après son concert acoustique chez nous, on vous propose maintenant d'écouter un extrait capté en live dans la salle contiguë donc à nos studios. Bonne écoute sur Radio Carnoville. Voici le titre 1999 de I Am Will.

0: William Will, donc 1999. Enregistré donc dans la salle de Radio 4910, eh oui, juste à côté. Et donc voilà, la semaine prochaine, autre revue de presse, ce sera certainement Sunset Sister, qui sera, elle, ils seront, elle, à Desnier. Ce sera mardi, ce mardi.
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0: téléphone, j'arrive pas et j'ai Daniel Reinhardt en ligne. Bonjour Daniel. Attends, 30 secondes, voilà. Voilà, je suis là, voilà, tu es là. C'est parfait, bonjour, c'est parti. On peut un peu bricoler. En fait, on a changé le modem ici, j'ai un petit souci ici pour te rattraper de manière automatique. Donc, on fait avec le GSM ici. Donc, voilà, c'est pour tout dire aux auditeurs. Donc, voilà, Daniel, je crois que c'est bon, on t'entend. Voilà, je crois que c'est bon.
1: Voilà. On peut démarrer.
0: Tout à fait, on peut démarrer. Voilà, donc tu vas nous emmener cette fois-ci visiter les différentes implantations des maisons des jeunes spadoises.
1: Eh oui, parce que je ne pense pas que l'histoire des maisons des jeunes était étroitement liée à l'histoire de Spa. Donc, nous avons beaucoup de chance à Spa depuis quasiment un siècle d'avoir toujours eu maison des jeunes, même si ça ne s'est pas toujours appelé comme ça. On va peut-être résumer en disant que l'histoire des maisons des jeunes commence en 1930, lorsque une société religieuse crée un cercle paroissial avec des salles et surtout, l'objectif surtout d'y avoir des locaux pour les mouvements de guides, de scouts, lutins, etc. Et donc, c'est la création de ce que tous les spadois de ma génération se souviennent, c'est de l'établissement Concordia. Mmh. Donc, Concordia se trouvait rue du Vauxhall. Je dis se trouvait parce que, bon, il a malheureusement été démoli. Mais c'est vrai qu'il était dans un état lamentable. Concordia, entre 1960 et 1970, fut un lieu de rassemblement des jeunes, n'est-ce pas? Et tout ça indépendamment de politique ou de religion. Il y avait des locaux pour les scouts, bien entendu, mais également une grande salle de spectacle et toute une infrastructure qui permettait aux jeunes de l'époque de venir se divertir. On se souvient évidemment du kicker, qui était tout le temps pris. Il y avait beaucoup de succès. Il y avait deux billards, l'un qui était plutôt réservé aux, je dirais, les semi-professionnels, et l'autre pour tous les amateurs. Il y avait également un bar, un endroit où on pouvait consommer, et puis un tas de spectacles. Je me souviens d'ailleurs qu'il y avait une salle où répétait un groupe spadois très connu à l'époque, c'était les Black Angels.
0: D'accord.
1: Ils sont tournés dans tous les bals de la région.
0: Okay. Il se trouvait où, plus ou moins, rue du Vauxhall, ce bâtiment?
1: À l'endroit exact de l'actuelle implantation de l'école primaire de l'Athénée de Spa.
0: Ah oui, ok, je vois tout à fait.
1: Donc tout a été démoli. Ouais. Et juste à côté, il y avait l'école de musique, auquel je suis allé quand j'étais gamin. Et l'école de musique, elle, était installée dans l'ancien hôtel Les Charmilles. Donc, okay. Des cartes postales d'ailleurs, voilà, c'est là que tout ça se trouvait, mais bon, voilà, ça a disparu.
0: Okay.
1: La maison des jeunes en 1970 déménage et elle va se retrouver dans le chalet Octessart. Octessart est un grand parc arboré derrière la rue de Barissard, tout près du château d'Alza. Et c'était les écuries de dans ce parc qui ont servi de local à la maison des jeunes à ce moment-là. C'est en 1974 que déménage de nouveau la maison des jeunes et elle va se retrouver avenue Reina Street. Le bâtiment existe toujours. C'était l'ancien hôtel Normandie qui appartenait à l'époque où Docteur Gilles, ainsi que l'hôtel du centre qui a également disparu. Cette maison des jeunes, je l'ai beaucoup fréquentée parce que bon ben c'est un âge où on en a besoin d'activité, de rencontres, et c'est quand même une des raisons sociales d'une maison des jeunes. Mmh. Elle va encore déménager, cette maison des jeunes. Elle va se retrouver. Eh bien, tiens, j'ai perdu un petit peu le fil. Oui, dans les ateliers, les anciens ateliers et avec des gens comme Pierre Delier, Danny Hugo et moi-même, et, ainsi qu'un chanteur qui était l'animateur officiel de la Maison des Jeunes, un certain Daniel Mignolet. On a perdu sa trace, mais j'ai retrouvé un enregistrement qu'il avait fait avec le pianiste de jazz Michel R.
0: D'accord, ah oui, quand même.
1: Ah. Oui, oui, oui.
0: N'importe qui.
1: Non, tout à fait, tout à fait. Ensuite, il paraît qu'elle serait passée aussi sur le boulevard des Anglais, mais là, je n'en ai aucun souvenir. Ça vient de me rappeler il y a peu sur ma page Facebook, par une amie qui habite au Québec, donc qui lui semble souvenir qu'elle a été là à un moment. Moi, je n'en ai pas le souvenir. Bref, on en arrive à l'actuelle maison des jeunes, qui, elle, se trouve rue Anster. Donc, la rue Anster, c'est une petite rue qui relie l'avenue Reina Street à, je dirais, au parc de 7 heures.
0: Ouais.
1: Cette maison des jeunes était très anciennement, l'hôtel-restaurant Bloch. Et puis, ça a été à un moment donné, les locaux de la Société des Eaux, avant de devenir la maison des jeunes qu'elle est maintenant. Et là, il faut aussi rappeler que cette maison des jeunes est très, très, très active. Il y a des cours qui sont donnés, des cours d'instruments qui sont donnés par quand même des références. Je parle de John L. qui donne des cours de guitare.
0: Ouais, tout à fait.
1: Je parle de Rudy Lenners.
0: Ouais.
1: Ancien batteur des Scorpions, quand même.
0: Oui, tout à fait. Ouais.
1: Et puis, cette maison des jeunes organise régulièrement des concerts, et je me targue toujours d'être le plus vieux jeune de la maison des jeunes, parce que, bon, on l'a destinée plus ou moins aux 16, 25 ans.
0: Mmh.
1: Mais cette maison des jeunes organise beaucoup de choses, et très prochainement, d'ailleurs, au début du mois, fin du mois de mai, pardon, une escapade à Paris.
0: D'accord, ok.
1: Pour les jeunes. Donc voilà, en gros, ce qui s'est passé au niveau des maisons des jeunes de Spa. Je crois que beaucoup de gens de ma génération ont des souvenirs assez importants.
0: Ouais.
1: Voilà. Je crois que j'ai fait un petit tour pratiquement complet. Ah non, j'ai quand même oublié aussi de dire qu'à un moment donné, c'était pas Maison des Jeunes, ça s'appelait le Centre J.
0: Ouais.
1: Il s'est retrouvé dans l'aile moderne des bâtiments du Vauxhall. Et le Centre J a aussi organisé pas mal de concerts, organisé des cours d'informatique. Et bon, ben, beaucoup de jeunes s'y retrouvaient. Et voilà, ça clôture un petit peu cette histoire des maisons des jeunes.
0: Ouais, je me souviens, c'était l'époque où de Radio Ciel, entre autres, où effectivement on annonçait régulièrement les activités du Centre J, effectivement, à l'époque. Effectivement.
1: Eh bien, voilà, mon cher Eric, je crois que j'ai fait le tour complet.
0: Ben oui, et c'est parfait. C'est à nouveau très intéressant tout ça, et c'est un peu amusant parce que cette fois-ci, c'est un peu en lien avec ce qui se passe sur ta page Facebook, puisque j'ai vu que le sujet justement sur la maison des jeunes, tu l'as posté tout récemment. Donc voilà, donc on peut trouver.
1: C'est pour ça que j'ai voulu faire le lien, parce que bon, il y a quand même toujours un lien entre ma page Facebook et Radio 40-49-10. Hein, donc, alors je peux déjà annoncer le prochain sujet.
0: Ouais.
1: Ça va être une surprise pour toi, mais pour tout le monde, enfin. Demi-surprise. Je vais vous retracer un petit peu l'histoire du Chapati de Spa.
0: Ok, ah oui, c'est vrai, effectivement, ce discothèque. Ok, ce lieu mythique de Spa. Ok, d'accord, bah, très bien, super, nickel.
1: Ok.
0: Parfait.
1: Eh ben voilà, une bonne journée à tout le monde, à toi et aux auditeurs.
0: Bah, merci, à toi également, et donc à dans 15 jours pour cette histoire du Chapati.
1: À 15 jours, ouais. Oui.
0: À bientôt.
1: Au revoir. Oui.
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0: L'original était signé par Dave Brubeck, et ici c'est une version encore plus swing, signée Quincy Jones. Ah ouais, Quincy Jones, grand découvreur de toutes les musiques, hein, je pense que c'est quand même lui qui a un peu lancé les premières expériences breakdance, hein, ça c'est clair. Quincy Jones, donc sur Radio Cœur de Ville, avec le titre Take 5.
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0: Et bonjour Georges.
3: Bonjour Eric. Bonjour Turton. Bonjour Medje. Et la question, divisa José di Govion, au personnage d'Adudla. Et note depuis que nous, c'est Siet Marcachou. L'homme qui passe à l'étrue court d'ici existence au boire du Léo. 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Il n'a plus tort au petit co-barré, alors Louis Jam, qui fourrit le radio du bromet tchote judla. Et Grafou s'y fourrit aussi aux des premiers péheux à le volir. Ah ouais. Un autre des plus connus, c'était certes Marcachou, l'homme qui passa les trois quarts de son existence au bord de l'eau. Pourquoi l'avait-on surnommé le roi des pêcheurs, je n'en sais rien. Car le brave homme n'apportait aucune connaissance à la pêche que du contraire. Et ses cannes étaient toujours montées à la « va comme je te pousse ». C'était un pêcheur d'ablette, comme on dit maintenant. Et le peu qu'il prenait lui servait tout juste à ne pas mourir de faim. Il déménagea souvent, d'une ruelle à l'autre. Et en plus, c'est toujours lui qui répétait, en portant tout son ménage dans une tine, « c'est quand on déménage qu'on voit ce qu'on a ». Il y avait aussi Dumont, l'allumé, qui gaspilla ses dernières années à faire des neuvaines, à boire du genièvre et à chanter la messe d'une voix de basse à tous les coins de rue. Grafou, lui, était dans sa jeunesse le roi des joueurs d'accordéon. Et l'on accourait d'un peu partout pour venir l'écouter jouer au cabaret chantant de chez Fristère. Il fut le premier, je pense, à oser jouer sur son accordéon des grands airs d'opéra et d'opérette. Il interprétait à la perfection. Dans un tout autre registre, il fut aussi un des premiers à pêcher au lancer. Voilà, Médien, pour finir, il va raconter une petite fauve. Nos Joseph, 60 ans, va trouver le docteur et lui fait « Écoutez, docteur, si à portée d'une main, j'ai resté dit beurre, dit fumi et dit corri les crapautes, pensif que je vis craque sans tenir, oh, c'est bien possible, sous là, mais... ça va soler foire l'eau, vous savez. » Donc c'est Joseph, 60 ans, il va voir son médecin, lui demande « Docteur, si à partir de demain j'arrête de boire, de fumer et de courir les filles, vous pensez que je deviendrai centenaire ?»« Oh, c'est possible, mais ça va vous sembler très long. » Voilà, mes dieux. Je vous souhaite une bonne fiesse du séquem, ma turton. Pardon. Et jusqu'à 20 quoi,
0: alors qu'un jour, effectivement. Merci, Georges.

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0: FR, Henri PFR sur Radio 49 avec Fit Laura White sur Radio 49-10 et la suite arrive.
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0: Et rebonjour à toutes et à tous, bienvenue à ceux qui arrivent maintenant et avec cette énergie particulière du dimanche matin, ni tout à fait réveillé, ni tout à fait parti, mais parfaitement synchronisé avec la radio. Ici, pas de panique si vous arrivez en cours de nage, dans Je peux pas, j'ai piscine, même les retardataires finissent par faire des longueurs avec les autres. Allez, on attaque donc cette deuxième partie de notre émission et ça commence à sérieusement ressembler à un festival radiophonique. Au programme de cette heure et de la suite, donc, on démarre avec Clap Ciné où Dominique Kuhn nous proposera trois univers très différents. L'île de la demoiselle de Misha Wald, plongée historique inspirée de faits réels. La bande de Vincent Garunk consacrée au dernier jour de Samuel Paty. Et histoire parallèle d'Asghar Fadadi, thriller psychologique au casting impressionnant. Bref, du cinéma, comme un buffet émotionnel, il y en a pour tous les goûts, mais aucun plat léger. Ensuite, on ralentit un peu avec Instant Classique, signé Cécile Bévier, qui nous parle des orchestres de radio en Europe. Eh oui, une plongée dans l'histoire musicale où la radio devient un véritable chef d'orchestre culturel, sans baguette obligatoire. Et puis, on respire avec la chronique du Centre Lumia de Raphaël Duhaillet autour du bien-être et des relations humaines, une parenthèse où même les pensées prennent un bain de calme. Je vous donne quand même en vitesse le programme de ce qui arrive pour la dernière heure. Nous aurons droit à une pépite de l'arrêt, signée Anne-Elisabeth, qui nous présentera Magali à l'occasion des 40 ans de la MJ de l'arrêt. Puis un interview piscine avec Jean-Louis Dumoulin qui vient nous parler des conférences, des documentaires et de la chorale éphémère qui sera organisée dans le cadre du festival Amigrant qui va débuter ici ce 27 mai. Et puis nous clôturons tout ça par notre résumé, un dernier rappel des événements marquants de notre émission et un petit teasing du programme de la semaine prochaine. Voilà, voilà, et comme tout cela est aussi à retrouver le mercredi de 16h à 19h pour ceux qui aiment les secondes lectures ou les révélations tardives du type « Ah mais j'avais raté ça moi !» Allez, on termine ensemble tranquillement, sans brassard mais avec le sourire et avec notre phrase emblématique « Je peux pas, j'ai piscine !» C'est toujours la seule émission qui ne nous donne pas d'excuses pour l'écouter, à moins que ce soit... L'inverse.

0: Sympa pour accompagner la gymnastique matin, ce titre, hein, Carl Douglas, Kung Fu Fighting. Et donc voici la chronique clap ciné de Dominique Kuhn.
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0: Bonjour, chers auditeurs de Radio 4910. Entre histoire vraie, drame contemporain et thriller psychologique, cette 68e édition de Clap Ciné nous emmène du 16e siècle aux inquiétudes d'aujourd'hui à travers trois films forts et profondément humains.
1: Avant d'embarquer pour le Nouveau Monde, vous rencontrez Thomas d'Artois dont vous tombez amoureuse.
2: Séduite, votre majesté, pas amoureuse.
0: Ouvrons cette 68e chronique de Clap Ciné avec un film belge inspiré d'une histoire vraie. Embarquons pour le 16e siècle avec L'île de la demoiselle, le nouveau film du réalisateur belge Micha Wald. Un récit historique à après immersif entre aventure maritime, survie et réflexion sur la condition féminine. Le film nous plonge en 1542. Marguerite de la Roque, jeune noble française partie vers le Nouveau Monde, est abandonnée sur une île au large du Canada après qu'une grossesse ait été découverte durant l'expédition. Une histoire authentique, longtemps transmise dans les chroniques et les récits maritimes que le cinéma n'avait encore jamais porté à l'écran. Dans le rôle principal, l'actrice belge Salomé de Waal livre une performance intense et très physique, révélée notamment dans L'illusion perdue de Xavier Giannelli, où elle incarnait Coralie. Elle s'est imposée ces dernières années comme l'un des nouveaux visages marquants du cinéma francophone. Face à elle, on retrouve également Alexandra Lamy dans le rôle de Marguerite de Navarre, celle qui racontera plus tard cette histoire dans les Tamérons.
3: La demoiselle Marguerite de la Roque est accusée d'avoir souillé l'honneur du vice-roi du Canada à qui elle était promise. Sa grossesse adultérine est un péché punissable de mort.
0: Avec L'île de la demoiselle, Micha Wald signe aussi son grand retour au long métrage, près de 17 ans après Simon Konianski. Un projet qu'il a mûri durant près de 8 années avant de choisir de concentrer son récit sur l'abandon et la survie de son héroïne. Et cette survie, le film la rend presque palpable. Le tournage s'est déroulé sur l'île d'Ouessant, en Bretagne, choisie pour ses paysages sauvages et son atmosphère battue par les vents. Pluie, froid, mer agitée, les acteurs ont tourné dans des conditions parfois difficiles, donnant au film une dimension très organique.
2: Regarde-moi, Thomas. Je partirai d'ici, même si tu me brises les deux bras et les deux jambes.
0: Visiblement, Micha Wald privilégie une mise en scène sombre et rugueuse, inspirée du cinéma américain indépendant. Ici, la nature domine tout. L'île devient un personnage à part entière, un espace hostile, mais aussi un lieu de résistance et d'émancipation. Car derrière ce récit historique se cache également un propos très contemporain sur l'exclusion, le regard porté sur les femmes et les rapports de domination. Sous ces costumes du XVIe siècle, L'île de la demoiselle parle aussi du présent. Présenté dans plusieurs festivals avant sa sortie en salle, le film confirme le retour d'un cinéaste belge singulier et révèle surtout une héroïne que l'histoire avait presque effacée.
1: Votre histoire, je la raconterai. Il faut qu'elle serve aux jeunes filles de notre royaume.
0: Intéressons-nous pour poursuivre cette chronique Clap Ciné à un film dont on parlera sans doute longtemps, L'Abandon, le nouveau long-métrage de Vincent Caranque. Le réalisateur de Présumé coupable et Au nom de ma fille s'attaque ici à l'un des événements les plus bouleversants de ces dernières années, les 11 derniers jours de la vie de Samuel Paty, professeur d'histoire-géographie, assassiné en octobre 2020. Mais plutôt qu'un film à thèse ou une reconstitution spectaculaire, Vincent Caranque choisit une approche presque documentaire. Il s'intéresse à l'enchaînement des faits, aux incompréhensions, aux silences, aux pressions successives qui ont peu à peu isolé cet enseignant.
4: Aujourd'hui, on va faire une étude de cas. Liberté d'expression, liberté de la presse. Ça vous dit quelque chose ?
5: C'est Charlie Hebdo ?
4: Exactement.
0: Dans le rôle principal, Antoine Reinhart se livre une interprétation tout en retenue. L'acteur a expliqué qu'il ne voulait surtout pas jouer un héros, mais simplement retrouver l'homme ordinaire qu'était Samuel Paty, un professeur discret, passionné par son métier et profondément humain. Autour de lui, on retrouve notamment Emmanuel Berko, Nedjim Wiesel, Emma Boumali et Aziz Kabouche. Le film possède aussi une histoire de fabrication assez singulière. Son tournage s'est déroulé dans une discrétion absolue durant l'été 2025. Les équipes avaient même reçu pour consigne de ne rien publier sur les réseaux sociaux. Le projet n'a été officialisé qu'après la fin du procès en appel lié à l'affaire. Vincent Garanc a d'ailleurs mené un immense travail documentaire. Lecture de pièces judiciaires, témoignages, compte rendu d'audience. Il a même assisté personnellement au procès afin d'ajuster certains dialogues du scénario. Après les audiences, plusieurs répliques ont encore été modifiées en post-synchronisation pour coller exactement aux faits établis.
5: Je viens de revoir la vidéo, les vues n'arrêtent pas d'augmenter.
6: Elle est mensongère, elle donne clairement le nom du collège de M. Paty, il faut la faire supprimer.
0: Autre élément important, Michaëlle Paty, la sœur de Samuel Paty, a participé au suivi du scénario. Elle servait en quelque sorte de garante morale du projet. Et puis, il y a ce titre, l'abandon, un mot qui résume, selon le réalisateur, l'impression d'isolement progressif ressentie par l'enseignant, mais aussi les défaillances collectives qui entourent cette tragédie. Présenté cette année au Festival de Cannes, le film évite volontairement toute mise en scène sensationnaliste. Vincent Garanc préfère filmer la mécanique lente et inquiétante qui conduit au drame plutôt que l'horreur elle-même. Un cinéma sobre, tendu, profondément humain est sans doute l'un des films français les plus marquants de cette année 2026.
7: Tous les jours, je reçois des coups de fil de menaces à la loge.
8: Vu le contexte, tu nous mets tous en danger.
9: Je peux quand même dire quelque chose parce que visiblement, ça tourne à mon procès.
10: Je pense que ce serait bon de faire un bloc autour de lui.
11: S'ils ont un couteau, je fais quoi ?
12: Non.
0: Nous clôturons Clap Ciné avec un autre film qui a eu les honneurs d'une présentation à Cannes. Histoire parallèle du cinéaste iranien Asghar Farhadi. Ce dernier effectue un retour remarqué au cinéma français. Présenté au Festival de Cannes 2026, le film réunit un impressionnant casting. Isabelle Huppert, Virginie Efira, Vincent Cassel, Pierre Ninet ou encore Catherine Deneuve. L'histoire suit une romancière solitaire qui observe ses voisins depuis son appartement parisien. Mais chez Farhadi, les apparences sont toujours trompeuses. Ce qu'elle imagine finit peu à peu par contaminer la réalité.
13: Comment tu fais pour écrire ces histoires? Comment tu les inventes?
14: Pourquoi tu veux savoir?
0: Ce qui rend le projet particulièrement fascinant, c'est son origine. Au départ, Farhadi avait été approché pour réaliser une série inspirée du décalogue de Kilowski. Refusant le format télévisé, il décide finalement d'enterrer un long métrage librement inspiré du sixième épisode, consacré au voyeurisme et au regard porté sur les autres. Autre anecdote révélatrice, le réalisateur a expliqué à Cannes avoir volontairement cassé ses propres règles de cinéma pour ce film. Lui qui construit habituellement des récits très réalistes, s'autorise ici des jeux de narration plus vertigineux, presque ludiques, où le spectateur finit lui aussi par douter de ce qu'il voit.
15: Ça n'a rien à voir avec nous, ces conneries.
16: Parce que ça n'a rien à voir avec vous, pourquoi vous êtes si énervé ?
0: Le tournage d'Histoire parallèle s'est déroulé dans un Paris loin des cartes postales, entre appartements étroits, passerelles métalliques et rues anonymes. Pas de tour Eiffel à l'horizon. Farhadi voulait une ville intime, presque secrète, au service de cette atmosphère de surveillance discrète et de tension silencieuse. On raconte aussi que certaines scènes ont nécessité un très grand nombre de prises, le réalisateur travaillant avec une précision extrême. Les silences, les regards et les micro-réactions des acteurs. Une méthode qui aurait particulièrement marqué Pierre Niney pendant le tournage. Portée par la musique du compositeur polonais Presner, collaborateur historique de Kielowski, Histoire parallèle navigue entre thriller psychologique, cinéma d'auteur européen et réflexion troublante sur notre manière d'inventer la vie des autres.
11: Les gens se comportent plus comme ça aujourd'hui.
12: Ah oui, se comportent comment ?
0: Et n'oubliez pas, du plaisir au ciné, profitez-en bien.
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Est-ce qu'il y a que moi qui ai la télé? 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

0: c'est bien le problème avec toi.
1: Valentine Heuthoven, il y a également Oriane Simon, Véronique Schout et Philippe Lombet. Voilà, ils sont quatre. Et puis il y a également la beatbox Igor Messian, vous avez reconnu, Just Vox. Just Vox, dont on a appris qu'ils seront le mercredi 19 et jeudi 20 août à 20h dans la salle des fêtes du Casino de Spa dans le cadre du Royal Festival. On suivra ça évidemment avec un...
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0: aussi des jeux de voix, finalement, un peu comme Just Vox. Je suis curieux de les voir reprendre ce titre de Serge Gainsbourg, ici accompagné de, paraît-il, même si je dis difficile à croire, de Brigitte Bardot. Comic Strip. Et là encore, un autre duo, alors qu'on a quand même les deux voix clairement. Renaud, accompagné d'Axel Red, un titre sorti en 2002. Manhattan, Kaboul.
1: Petit portoricain, bien intégré quasiment new-yorkais.

0: le retour du reggae. Et oui, et c'est du reggae verviétois en plus. Cookies et Sima avec cette nouvelle production. C'est un aperçu, un avant-goût d'un album qui devrait d'ailleurs porter ce titre. Hein. Le titre qu'ils interprètent ici, c'est « Where My Style Come From ». Cookies et Sima, n'hésitez pas à les suivre sur les réseaux pour, je pense, les soutenir. C'est ce qu'ils essaient de faire, en tout cas. Ils essaient notamment de lancer un petit crowdfunding participatif pour soutenir ce projet bien sympathique de reggae verviétois. On va retrouver notre amie Cécile pour cet instant classique consacré aux radios d'orchestre.
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0: Bonjour Cécile.
1: Tu vas avoir un peu de musique normalement.
0: Ok.
1: Ah. Vous connaissez peut-être Beethoven.
0: Ah oui, oui.
1: Donc on avait les applaudissements avant d'avoir fait quoi que ce soit.
0: Oui, c'est ça. Ça met en forme, effectivement.
1: Voilà. Bonjour à toi, Eric. Bonjour à tous. Bonjour à toutes. Alors, un orchestre de radio, qu'est-ce que c'est? Eh bien, c'est plutôt un orchestre symphonique fondé et entretenu par une radio sur un budget d'audiovisuel public. Après quelques considérations générales, je vous évoquerai ceux qui me sont plus proches, soit des souvenirs personnels, soit des références préférentielles dans le cadre de mes chroniques, par exemple.
0: C'est en 1923 qu'a lieu la première retransmission musicale sur Radio Berlin, d'un concert d'orchestre composé de musiciens réunis pour l'occasion.
1: L'une après l'autre, les stations radio d'Europe, en plein développement alors, se dotent d'orchestres vite permanents, tant pour le symphonique que la musique légère.
0: En 1952, l'ORTF, Office de Radio-Télévision Française, compte 11 orchestres, dont 7 assumés par les antennes régionales.
1: Après la guerre, la création des orchestres de radio allemands, en accord avec les Alliés, répond au besoin de retisser un maillage culturel européen sur des bases humanistes.
0: La dernière fondation d'un orchestre de radio date de 1965 à Madrid.
1: Alors, ces orchestres se consacrent tant au grand répertoire qu'à la création. Ils disposent le plus souvent d'une salle dédiée à leurs prestations. Et les concerts sont évidemment régulièrement diffusés en direct et touchent un large public. Après cet âge d'or vient le temps des fusions, des restructurations, émancipations parfois et disparitions. Chez nos voisins français, Radio France aujourd'hui dispose de 2 orchestres symphoniques, un chœur, une maîtrise, c'est-à-dire un chœur d'enfant, donc une grosse diminution par rapport à l'offre de 11. L'auditorium où se déroulent le plus souvent les prestations peut accueillir 1400 auditeurs, donc c'est une grande salle, et les concerts diffusés sur les ondes touchent minimum 140 millions de personnes par an. Les 2 phalanges symphoniques sont dirigées par des chefs prestigieux, Christian Machelaru, et pour l'autre, Mikko Frank terminait son mandat en 2025.
0: Régulièrement ressort le projet de fusion des 2 orchestres qui n'auraient pas de programme suffisamment différencié.
1: Alors, en Allemagne, puisque j'ai parlé de l'Allemagne, des fusions sont intervenues également. Mais aujourd'hui, il subsiste 12 formations instrumentales et 7 chœurs associés. C'est pas mal quand même.
0: Ouais, ouais.
1: Ces orchestres et chœurs occupent largement le paysage culturel allemand et international. Nous entendons depuis le début de cette chronique l'orchestre symphonique de la radio bavaroise, Symphonie Orchestre des Bayerischen Rundfunk.
0: Alors, autre... Alors, outre Maris Johnson, qui dirige pour nous l'allegro initial de la 3e symphonie de Beethoven, cet orchestre a connu des chefs prestigieux comme Eugène Jochum, son fondateur, Laurine Mazel, Simon Radl en poste actuellement. Voilà.
1: Il s'agirait, pour certains, du 3e meilleur orchestre du monde, donc un orchestre de radio. Voici un deuxième son qui commence, c'est une espèce d'archive, ça crache un peu. Alors ça c'est pour illustrer la situation en Belgique. J'ai souvenir personnellement d'un orchestre à la RTBF et même d'un chœur qui assurait comme ailleurs des concerts en direct et les créations de musique d'aujourd'hui. Nous écoutons donc cette archive, c'est un extrait de la cantate Rio Grande de l'anglais Constant Lambert. Elle a été créée par les BBC Proms de Londres, encore une formation de radio. Mais ici, l'interprétation est celle des chœurs et nouvel orchestre symphonique de la RTBF en 1984. Joe Alfidi est au piano.
0: Alors, l'origine de l'orchestre remonte à la fondation, en 1931, de l'orchestre symphonique de l'INR, Institut National de Radiodiffusion. Cette formation prend ensuite le nom de Grand Orchestre Symphonique de la RTB-BRT.
1: En 1978, le grand orchestre scindé en 2 ensembles distincts, l'un wallon et l'autre flamand. Ce nouvel orchestre symphonique de la RTBF garde comme mission principale de promouvoir la création contemporaine et en particulier la musique belge. L'orchestre donne plusieurs concerts par semaine, dont un diffusé en direct le vendredi soir depuis le grand studio 4 de Flagey.
0: Alors, en 1991, la direction de la RTBF décide de dissoudre l'orchestre et les chœurs.
1: Non, plus d'orchestre, plus de quoi. Je vois qu'on dissout un orchestre, c'est quand même 80-100 musiciens qui se retrouvent sur le carreau. Chez nos voisins flamands, deux formations devenues autonomes en 1998 subsistent sur subventions propres.
0: C'est le Bruxelles Philharmonique, héritier de l'orchestre de la radio flamande, qui est aujourd'hui une institution de la région flamande. Il est lié au studio 4 de Flaget et collabore étroitement au Clara Festival de la chaîne radio Clara, équivalent de Musique 3.
1: Il y a aussi le Flams Radio Corps, le nom le dit, c'est un chœur qui est encore lié à la radio, qui participe à des productions radiophoniques, mais qui est donc devenu également indépendant. Il a acquis une réputation internationale et il a eu comme chef de 2011 à 2019 Hervé Niquet, un français spécialiste de musique ancienne. Que peut-on retenir de tout cela ? Pas que les politiques culturelles peuvent avoir des raisonnements et des moyens différents, me semble-t-il. Il est intéressant de savoir que pour l'Allemagne, l'entretien de diverses formations ne ponctionne, semble-t-il, que 2% des redevances de l'audiovisuel. Je vous laisse réfléchir à ça, je crois qu'il nous reste quelques secondes de musique de la RTBF, une archive donc.

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Un peu d'énergie dans notre matinale, ça fait du bien avec Claudia Phillips. Quel souci, la Boétie. Et on continue, allez, tant qu'on y est. Tracy Edman, Breakaway.

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2: Et retrouvons à présent une toute nouvelle séquence qu'on retrouvera assez régulièrement. Ça s'appelle Les Pépites de l'Arrêt et c'est animé par Anne-Elisabeth Neve, mais elle va se présenter elle-même.
3: Chers auditeurs de Radio 4910, bientôt Radio Bleu Clair, Anne-Elisabeth Neve au micro. Bécotille depuis ma naissance, c'est-à-dire habitante du charmant village de Béco, j'ai à cœur de vous faire découvrir des voix et des visages qui rendent plus belle la vie. J'ai choisi de vous présenter des habitants de l'ancienne commune de Larrey, habitants ou actifs dans l'ancienne commune de Larrey, l'une des trois communes désormais regroupées dans la commune de Theux. Vous m'accompagnez dans mes découvertes des pépites rédoises ? Soyez les bienvenus. Bonjour Magali.
4: Bonjour.
3: Magali, tu es responsable et coordinatrice plus précisément de la Maison des Jeunes de Larrey.
4: Tout à fait.
3: C'est juste ?
4: Oui.
3: Exactement. Maison des Jeunes de Larrey, mais en réalité, désormais, la Maison des Jeunes de Larrey s'occupe aussi de Theux et de Polleur.
4: C'est ça. On a une spécificité un peu particulière dans cette Maison des Jeunes, c'est qu'on est décentralisé. Donc, on a des accueils qui sont également organisés à Theux et à Polleur. On n'est pas uniquement actif sur Larrey.
3: Oui, et ça, c'est une nouveauté par rapport à l'origine de la Maison des Jeunes
4: de
3: Larrey.
4: C'est récent, depuis quelques années, oui. On a obtenu l'agrément de Maison des Jeunes décentralisée. C'était un objectif de la commune aussi, pour être bien présent le plus possible dans les alentours, là où il y a des jeunes, en fait.
3: Là où il y a des jeunes. Or, il y en a évidemment dans toutes les communes ou toutes les anciennes communes de Theux. Alors, disons-le tout de suite, la Maison des Jeunes va fêter un grand anniversaire.
4: Ah là, oui.
3: Alors, est-ce que tu peux nous en parler un peu ?
4: Voilà, on va fêter nos 40 ans. Les 40 ans de la Maison des Jeunes, oui, oui, tout à fait. C'est un événement qui aura lieu le 31 mai, donc c'est imminent.
3: Hein, oui.
4: Il reste une grosse semaine, c'est le dimanche 31 mai, et on va en faire, on a organisé une journée vraiment festive, qui commence par une balade défi pour faire aussi découvrir l'Arrêt.
3: Chouette, excellente idée.
4: Dont le lieu dit le Chafour.
3: Dans le lieu dit le Chafour,
4: il y aura,
3: oui.
4: Différentes petites épreuves très sympas, hein, c'est pas très compliqué, qui s'y feront. Et puis après, on ramène tout le monde à la fin de la balade avec la finalité. Là, je laisse la surprise. Mais il y aura possibilité de manger un pain saucisse. Il y a le grimage, château gonflable. Il y a des initiations à nos ateliers.
3: Bien, ça, c'est une excellente idée,
4: oui,
3: ça.
4: Oui, tout à fait.
3: Ça veut dire que les enfants ou les jeunes pourront découvrir quelques-unes des activités que vous proposez.
4: Quelques-uns, parce qu'on en fait beaucoup. Entre autres, lors de la balade, un petit peu l'escalade.
3: Au Chafour, précisément.
4: Hein, on va profiter de l'endroit magique.
3: Oui.
4: Mais à l'école, il y aura initiation cirque.
3: Ça va avoir du succès, à mon avis.
4: Voilà, j'espère. Badminton, guitare. Donc, on a choisi quelques-uns de nos ateliers pour permettre aux gens de tester et de se dire « Super, en septembre, je commence cet atelier parce qu'il a l'air sympathique. » Et comme on ne sait pas tous les mettre en initiation, après ce petit pain saucisse, saucisses qui viennent de la région, bien évidemment, hein, le petit boucher de chez Delray.
3: Ah, très bien.
4: Voilà,
3: bravo,
4: le pain de chez Courtin.
3: Parfait.
4: On reste dans les environs. C'est aussi une philosophie de la Maison des Jeunes. Donc après ce petit dîner, là par contre, tous les jeunes de la maison, enfin en tout cas énormément de jeunes, il y en aura plus d'une centaine, montreront sur scène dans un très court laps de temps, entre 3 et 5 minutes, leur propre atelier pour faire découvrir. Parce qu'on a aussi théâtre, impro, jeux de rôle, on a... qu'est-ce qu'on a encore ? Cirque, on va quand même refaire un petit spectacle de cirque. Enfin voilà, donc là, il y aura tous nos ateliers.
3: Et quand tu dis là, c'est dans la salle, la salle des fêtes ?
4: S'il fait beau, c'est dans la cour de l'école de l'Arrêt.
3: Oui.
4: Donc c'est aussi une collaboration avec l'école de l'Arrêt. Monsieur Fabry nous accueille gentiment dans son espace, on va dire ça comme ça.
3: Oui.
4: Donc, s'il fait beau, c'est dans la cour de l'école. On a la place pour mettre tout le monde.
3: Oui.
4: Et s'il fait mauvais, parce que nous restons en Belgique et qu'il y a quand même des risques, tout se passe également à l'école de la Rey, dans la salle des fêtes et à la salle de gymnastique pour certaines activités, mais tout ça sera bien, comment dire, il y aura bien du fléchage,
5: oui,
4: tout le monde s'y retrouve.
5: Bien voilà, sûr, voilà. Bien sûr. Oui, parce qu'effectivement, quand on met un château gonflable, il faut un peu de place.
4: Il faut un peu de place. Et normalement, la place va dans la salle de gym. On a regardé, ça devrait fonctionner. Donc, qu'il fasse beau ou qu'il pleuve, on a le château gonflable.
5: Youpi. Bon, habitants de la Rey, entendez bien, et des alentours, parce qu'en fait, cette journée, elle est destinée exactement non seulement à faire la fête, parce que c'est le 40e, mais à montrer ce que propose, ouais, quelles sont les activités qui sont proposées par la Maison des Jeunes.
4: Tout à fait.
5: Très bien, donc d'un point de vue pratique, pour le 31 mai,
4: ouais,
5: tu donnes, le mieux c'est d'aller visiter le site internet.
4: Toutes les infos sont sur le site internet. Hein, donc vous tapez mjlaret.be. Mjlaret.be, tout mm-hmm. à fait. Donc toutes les infos sont là-dessus. On a redistribué justement hier et on achèvera normalement vendredi dans toutes les boîtes aux lettres de la Rey un petit prospectus pour redire qu'il y a bien les 40 ans de l'AMJ, puisque ça va quand même être des gens qui vont se balader dans le village de la Rey.
5: Donc oui, aussi,
4: ça nous
5: oui.
4: permet de les prévenir aussi
5: oui.
4: de la manifestation qu'il va y avoir, façon de parler. Mais toutes les infos sont sur le site.
5: Ouais, elles sont sur le site internet. Très bien. Sûr. Est-ce qu'il faut s'inscrire pour quelque chose?
4: Oui, pour la balade.
5: Oui.
4: Et pour les pains saucisses, dans un souci de non-gaspillage,
5: oui.
4: On fait la commande des pains saucisses par rapport aux réservations. Et la balade, pourquoi est-ce qu'il faut s'inscrire? Bah parce que pour que tout le monde ne démarre pas en même temps, on va faire des heures de départ, idéalement. Comme ça, chacun fait ses petits défis sans devoir attendre avec 20 personnes devant. Enfin, voilà. Donc, c'est pour essayer d'organiser au mieux.
5: D'organiser au mieux, tout à fait. L'heure à laquelle ça commence?
4: Alors, à partir de 10 heures.
5: À partir de 10 heures, c'est donc pour ça. Donc, à partir de 10 heures.
4: Oui, et
5: donc,
4: 10 heures à midi, c'est la balade.
5: D'accord.
4: Puis après, on mange le petit pain saucisse. C'est à partir de 13 heures. Enfin, il y a les initiations de midi à 13, mais à partir de 13 heures, il y a le cabaret, le petit concert, la maison des jeunes, les spectacles de cirque un peu plus évolués avec du feu et tout ça. Enfin, voilà. On a même aussi, pour finir la journée à 16 heures, du djembé. Parce qu'on a aussi une activité djembé à
5: djembé.
4: La maison des
5: Alors,
4: jeunes.
5: Alors, peut-être que pour nos auditeurs qui ne seraient pas habitués à ce terme, qu'est-ce que c'est que le djembé?
4: Alors, je vais essayer de le décrire très simplement. Un petit tambour sur pied sur lequel on tape avec les mains, du djembé, voilà.
5: Bon, très bien, c'est un petit tambour qui vient d'Afrique, probablement.
4: Voilà, c'est ça.
5: Voilà. Bien, chers auditeurs, si vous avez bien écouté les indications de Magali, nous vous donnons rendez-vous le 31 mai, le dimanche 31 mai, à la Rey, à partir de 10h et jusqu'à 16h, 16h30.
4: Oui, tout à fait.
5: Vous allez découvrir toutes les activités possibles organisées par la Maison des Jeunes de la Rey, que ce soit à la Rey, à Teux ou à Juste-en-Ville.
4: Oui.
5: Non, ou à Pelleure, pardon.
4: Oui. Juste-en-Ville, c'est eux.
5: Juste-en-Ville, c'est eux. Absolument.
4: Le terme était quand même bon.
5: Je n'étais pas trop loin. Non. Ça allait encore.
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0: Une histoire d'eau, ah bah on est raccord dans cette émission, je fais pas GBCine, donc les Simple Minds avec ce titre qui date de 1983, donc What a Front. Et c'est la troisième heure.
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0: Et donc, rebonjour à toutes et à tous, surtout à ceux qui viennent de réaliser que, tiens, je suis encore là depuis ce matin. Bienvenue dans la phase avancée de l'émission, celle où la radio devient une destination, pas un détour. Dernière heure donc je peux pas j'épicine et on garde le rythme avec encore deux beaux morceaux de vie locale et de projets citoyens. C'est en fait avec Raphaël Duguay qu'on va à présent naviguer dans quelques minutes pour la chronique du centre Luméa. Je sais d'ailleurs Raphaël qui est déjà là. Bonjour Raphaël.
3: Bonjour Eric.
0: Et le sujet en fait c'est quoi cette fois-ci?
3: Aujourd'hui on va parler de l'argent et de la relation à l'argent.
0: D'accord. Ok, vaste sujet. Voilà. Et donc ensuite, on replongera dans un interview autour du festival Un Migrant avec Jean-Louis Dumoulin. On parlera de la chorale éphémère, de la conférence de Salomé Saquet et également des reportages ou des documentaires plutôt cinématographiques qui vont proposer autour du sujet de la migration. Un programme qui donc mélange voix, engagement et humanité. Ce sera ce festival Un Migrant qui commence ce 27 mai. Et enfin, viendra le traditionnel résumé, ce moment magique où on essaye de comprendre ce qui vient de se passer pendant 3 heures. Mission impossible, mais hautement radiophonique. Et comme toujours, tout ça est aussi à retrouver mercredi de 16h à 19h pour ceux qui aiment les secondes lectures ou les révélations tardives du type « Ah, j'avais raté ça ». On termine ensemble, donc tranquillement, sans brassard, mais avec le sourire, car je suis pas Gibicine, c'est toujours la seule émission qui ne donne pas d'excuses pour l'écouter, en moins que ce soit l'inverse.
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0: Et merci à lui, Ziggy Stardust. David Bowie. La chronique Lumière, après.
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0: Alors bonjour Raphaël. Alors, tu viens nous parler de quel sujet aujourd'hui ?
4: La chronique aujourd'hui, dans la chronique du Centre Lumière, on va vous parler d'un sujet un peu universel et un peu inconfortable en même temps, c'est notre relation à l'argent. C'est un sujet passionnant parce que ça touche tout le monde. Dans notre société occidentale, l'argent est dans un grand nombre de toutes petites ou de grandes transactions. Et en plus, il vient partout avec des déséquilibres sociétaux qui n'ont jamais été aussi importants. Alors, chers auditeurs, est-ce que vous vous êtes déjà questionné si vous avez une relation avec l'argent qui est fluide et légère? Ou au contraire, est-ce que vous vous sentez un peu crispé ou anxieux avec nos amis les gentils euros?
0: Raphaël, pourquoi l'argent reste-t-il un sujet aussi sensible? Pourquoi ce sujet reste-t-il aussi chargé émotionnellement?
4: Mais l'argent ne parle jamais vraiment que de l'argent. Il parle de sécurité, de reconnaissance, de liberté, de peur, de valeur personnelle, d'amour et parfois même de pouvoir. L'argent parle aussi de nos échecs, de nos rêves brisés. L'argent résonne avec notre besoin de justice, qui vibre chez tout le monde, avec notre besoin de confiance, avec nos valeurs de solidarité. L'argent vient aussi toucher parfois certains de nos instincts un peu primaires, notamment la volonté inconsciente parfois de prendre et de recevoir, notre instinct de prédation. Et très souvent, quand il y a une tension financière, il y a une tension surtout émotionnelle et relationnelle. Et comme tous, on porte une relation et une histoire différente avec l'argent, familial, culturel, transgénérationnel, c'est souvent un terrain fort sensible. Dans beaucoup de familles, l'argent a été et reste encore un tabou, au même titre que la mort et la sexualité d'ailleurs. Et dans beaucoup de familles, on pourrait dire un peu comme chez les hindous, qu'il y a un karma avec l'argent.
0: Alors Raphaël, comment se construit notre rapport avec l'argent ?
4: Mais le rapport avec l'argent, il se construit d'abord depuis l'enfance, et puis même depuis notre conception. Si notre mère ne se sentait par exemple déjà pas en sécurité, elle nous l'a transmis lorsque nous étions dans le merveilleux voyage utérin. Nous héritons aussi de phrases et de croyances et d'angoisses ou d'insécurités comme « l'argent ne pousse pas sur les arbres »,« les riches sont égoïstes »,« il faut travailler très dur pour mériter quelque chose » ou au contraire parfois des valeurs positives comme « l'argent nous protège »,« l'argent est le juste retour des choses ». Et puis, adolescents, enfants, on a aussi vu nos parents gérer leur argent. Et nous avons incorporé des points de repère, ceux de nos parents. Mais quand on devient adulte, inconsciemment, ces points de repère façonnent à nouveau nos comportements. Les points de repère viennent comme une photocopieuse et guident certains de nos actes. Si notre père a ramé dans sa vie professionnelle avec l'argent, inconsciemment, on a enregistré qu'on va aussi peut-être ramer un peu au niveau professionnel. Parfois, ça nous donne des difficultés à demander un juste prix, à se faire respecter, à économiser. Et puis, il y a aussi beaucoup de croyances sur l'argent qui nous freinent dans notre réussite.
0: D'accord. Et pourquoi l'argent crée-t-il autant de tensions dans les couples ou les projets collectifs ?
4: Il y a beaucoup de tensions parce que l'argent arrive, gère un peu, se manifeste comme un révélateur. Dans un couple, on ne parle pas seulement que de dépenses. On parle de contribution, d'autonomie, de justice et de reconnaissance. Quand plusieurs rôles se mélangent en plus, par exemple si dans un couple, en partie on travaille ensemble ou on porte un projet commun, et bien en fait il y a des enjeux émotionnels comme ce sentiment d'équilibre, de reconnaissance, ces enjeux deviennent encore plus intenses, alors à un moment donné ça crée des tensions. L'argent ça amène aussi des déséquilibres, des attentes implicites, et tout le monde a envie de se sentir juste avec l'argent, mais on a chacun notre propre sentiment de justice. Et puis l'argent vient un peu titiller parfois un sentiment qu'on n'a pas trop envie de révéler au monde, c'est notre jalousie.
0: Ah oui, oui. Comment peut-on développer une relation saine donc avec cet argent ? Est-ce qu'il existe une manière plus apaisée de vivre l'argent ?
4: Une manière de vivre avec une relation plus saine avec l'argent, c'est déjà quand on en fait un moyen et pas un but. C'est vraiment remettre de la conscience. Pourquoi est-ce que je travaille autant ? Est-ce que ce qui me manque est de l'ordre de l'avoir ou de l'être ? On court tous après beaucoup de choses matérielles, mais en fait, ce qu'on veut, c'est juste d'être heureux. Est-ce qu'on a peur de manquer ? Qu'est-ce qui fait que j'arrive pas à recevoir ? L'idée n'est pas du tout de rejeter l'argent. On en a besoin et c'est un beau fluide, mais c'est de retrouver une forme de liberté, une forme de relation intérieure qui fait qu'avec l'argent, en fait, on retrouve notre légèreté.
0: Alors, y a-t-il aussi une dimension énergétique ou émotionnelle Au Centre Lumea, vous abordez aussi la santé globale et émotionnelle. Et est-ce que cela touche également la relation à l'argent ?
4: Complètement. Par exemple, vous êtes une femme. Vous n'avez pas beaucoup géré l'argent dans votre vie. Votre ex-conjoint s'en chargeait. Et lui, il s'est très bien protégé, notamment à votre détriment. Et le contrat de mariage semblait cool, mais au final, pas très équitable. Au divorce, vous avez 50 ans, vous voilà bien appauvri, comme souvent dans ces cas-là. Et bien, en plus de l'échec du divorce à digérer et à guérir, qui n'est déjà pas simple, il y a encore en plus un sentiment d'injustice avec l'argent. Et puis tout son lot d'émotions pas très agréables, la colère, la tristesse. Il faut savoir que toutes les émotions qui sont fortes, et surtout quand elles sont vécues régulièrement, impactent notre santé négativement. Sous l'angle de la santé intégrative, le stress financier, par exemple, l'insécurité, ça impacte profondément le corps, ça impacte le sommeil, l'anxiété travaille toute notre cascade psycho-neuro-immuno-endocrine, ça abîme les artères, ça fragilise un peu notre terrain. Donc, la relation à l'argent, elle a tout à fait à voir avec notre santé. Et inversement, on a des blessures émotionnelles qui influencent nos comportements financiers. Dans les approches intégratives, c'est ce qu'on fait chez Lumea, on considère vraiment que l'équilibre intérieur influence aussi notre manière de donner, de recevoir, d'investir notre énergie et donc aussi parfois notre rapport à l'argent.
0: Alors, quel premier pas peut-on faire pour améliorer cette relation ? Si quelqu'un nous écoute aujourd'hui, on sent que sa relation à l'argent est tendue ou douloureuse, par où commencer ?
4: D'abord, on peut sentir si globalement dans notre vie, l'argent est fluide. Je crois que pour la plupart, on le sait ou on le sent. Si c'est fluide, c'est léger. Si c'est pas fluide, on a constamment quelque chose qui n'est pas léger quand il y a des transactions en famille, avec des amis, quand on partage des restaurants. Mettre de la conscience, ça amène beaucoup de choses. Parler d'argent aussi, ça amène avec plus de sincérité, plus de vérité. Ça permet aussi d'amener de la clarté, de la libération. Et puis si vraiment vous avez vécu des mauvaises histoires avec l'argent, ça peut arriver. Moi j'en ai vécu quelques-unes dans ma vie, et bien heureusement que j'ai pris le temps de les guérir, parce qu'une blessure avec l'argent, elle va se répéter et se répéter. Si elle n'est pas guérie, elle nous contracte, elle va nous influencer, elle va nous mettre dans une forme de méfiance ou de rage, et alors on va attirer l'inverse de ce qu'on veut. Et si vous êtes dans l'entrepreneuriat, c'est-à-dire que vous êtes indépendant, vous êtes pilote d'une association ou d'une société, vous savez qu'il est compliqué d'être serein avec l'argent si on n'a pas une relation fluide avec l'argent et si on ne se sent pas dans une espèce de sécurité financière, dans ce sentiment de sécurité financière.
0: Alors, que proposez-vous au Centre Lumea sur le thème de l'argent ?
4: 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Et donc, chez Lumea, on trouve que être fluide avec l'argent, c'est une chouette manière d'être aussi fluide avec sa santé.
0: Eh bien, voilà, merci.
4: Merci, Raphaël. Eric. Merci à vous, chers auditeurs et auditrices.
0: Et donc, à une prochaine fois.
4: À une prochaine.
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Les Cardigans, Eras Rewind. C'est ce qu'on fait de chaque émission, hein. On efface et on recommence. La prochaine fois, ce sera la 318. Et là, tout de suite, un peu de trompette dans vos oreilles. Celle de Claude Nougaro, Sing Sing. Ça nous emmène en 1967. Et honnêtement, je pense que ça n'a pas pris une ride. Pas presque.

0: C'est Sing Sing, donc. C'est donc Claude Nougaro sur Radio 4910.
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0: Et dans Je peux pas, j'ai piscine, à présent sur Radio 4910, nous prenons maintenant la direction du festival Amigrants. Rendez-vous citoyen et culturel organisé à Spa par la SBL Ciré Fasol. À l'origine de ce festival, il est né d'une volonté de créer des espaces de rencontre et de dialogue autour des réalités migratoires à travers la culture, les échanges et les témoignages. Cette nouvelle édition proposera notamment une conférence de la journaliste Salomé Saquet autour de la montée de l'extrême droite et des droits humains. Une journée porte ouverte au centre Fait d'Asile de Spa, mais aussi plusieurs projections de films et une chorale éphémère ouverte au public. Et parmi tous ces rendez-vous, nous allons nous intéresser plus particulièrement maintenant, aujourd'hui, au cycle de films consacrés aux migrations ainsi qu'au projet de chorale éphémère. Deux initiatives qui permettront au public de vivre le festival autrement, entre émotion, réflexion et participation collective. Et pour nous en parler, j'ai Jean-Louis Dumoulin avec nous. Bonjour.
3: Bonjour, Eric.
0: Alors, donc première question, on peut peut-être dérouler justement le programme de, de ces films qui sont proposés. Il y en a trois qui sont prévus.
3: Hein, oui.
0: Le premier, c'est le 15 juin, Human Flow.
3: Human Flow est certainement un documentaire qui date déjà de 2000, d'il y a 9 ans, mais qui donne un aperçu général du phénomène migratoire au travers des âges et au travers des continents. Mmh. C'est un phénomène qui existe de tout temps et qui a permis à la Belgique notamment de s'enrichir de différentes cultures et de différentes forces de travail aussi.
0: Ok, qu'est-ce qu'il réalise ce film ?
3: C'est un Weiwei qui s'appelle Ai Weiwei. C'est un film documentaire qui dure 1h40 quand même. Il est tourné en 2016, donc c'est même presque 10 ans. Il a été tourné dans 23 pays. C'est une série d'histoires humaines, empreintes d'urgence. Le film donne la parole à tous ses protagonistes, des migrants fuyant la guerre, la famine ou la répression, ainsi que des travailleurs humanitaires et des acteurs de terrain qui tentent justement de les accompagner dans leur quête désespérée de sécurité, de paix et de dignité, surtout. Ouais.
0: Donc ça fait le parallèle entre la migration hier et la migration aujourd'hui, finalement.
3: Tout à fait, mais elle existe de tout temps.
0: Ouais, c'est ça.
3: De tout temps.
0: C'est ça. Alors, deuxième film, L'été de Jaya, dimanche 22 juin.
3: L'été de Jaya raconte une histoire qui s'est passée effectivement ici à Frépont, dans le centre d'accueil de la Croix-Rouge de Frépont. Okay, ouais. C'est une amitié entre une Burkinabé, donc venant du Burkina Faso, avec une Biélorusse, Jaya, Nomila, pardon. Jaya étant la jeune Burkinabé.
0: Ok.
3: Voilà.
0: D'accord. Donc, un film autour de ça, ok, effectivement. Mettre aussi en avant le travail peut-être de ces centres Croix-Rouge qui accueillent ces migrants aussi.
3: Tout à fait. Et c'est un centre Croix-Rouge qui a été même tenu par un homme d'origine rwandaise et qui a fait un travail splendide là-bas. Il n'est plus là maintenant comme directeur, mais il avait fait un travail remarquable qui continue aujourd'hui.
0: Ok, donc c'est le 22 juin. Et puis alors le 23 juin, le lendemain, c'est Muganga, celui qui soigne.
3: Oui, Muganga, je suppose que c'est la traduction de celui qui soigne.
0: Ouais.
3: En fait, c'est l'histoire du docteur Mukwege que tu connais peut-être. C'est un médecin congolais qui s'est beaucoup occupé et qui s'occupe toujours beaucoup des femmes qui vivent un enfer sexuel là-bas, dans la région du Kivu.
0: L'excision et compagnie, j'imagine.
3: Plus qu'excision, non, c'est vraiment... Le viol est vraiment devenu une arme de guerre pour le M23 là-bas et d'autres factions qui sévissent dans le pays, dans ce pays, dans ce coin du pays.
0: Oui. Ok, d'accord. Donc ça, c'est le 23 juin. Donc tous ces documentaires... L'accès gratuit, enfin on dit gratuit, mais participation libre, voilà.
3: Tout à fait, c'est-à-dire qu'on entre librement et à la fin, on se dit, tiens, dans le fond, ça mérite bien d'être de payer comme une entrée de cinéma, pourquoi pas.
0: Ouais, c'est ça. Et donc ça se passe au centre culturel de Spa, j'allais tout le monde, donc c'est la salle, le petit théâtre. Hein, donc,
3: oui, c'est le petit théâtre.
0: Et alors, ce qui est aussi prévu, c'est un échange avec le public après.
3: Oui, à chaque fois, il y aura un échange avec le public, avec des personnes qui sont concernées par le film. films, par chacun des films, oui.
0: Donc voilà, c'est chaque fois à 20h. Alors l'autre élément que je voulais mettre en avant, c'est la petite chorale éphémère.
3: Ah,
0: on connaît le concept, parce qu'on le vit souvent régulièrement aux sortes culturelles, mais cette chorale éphémère du Festival à Migrants, elle a quand même une touche un peu particulière.
3: Hein. Elle a une touche particulière parce qu'on y invite non seulement vous et moi, mais aussi surtout des gens issus de la migration. Ils vont descendre de Solcresse, ils vont venir du centre de Sarre, Spador, et il y a encore tous les gens qui sont déjà intégrés dans ce pas, je pense à tous les Ukrainiens, et il y en a pas mal des Ukrainiens à ce pas pour l'instant, qui, à mon avis, seront là pour faire la fête avec nous, pour chanter ensemble. En fait, le concept d'une chorale éphémère, c'est simple.
0: Ouais.
3: On vient, on ne connaît pas les chants que l'on va apprendre, mais Baptiste Vince, soutenu par Pirli Zoustrasen, qu'on ne présente plus, hein, notre accordéoniste régional bien connu, vont nous apprendre deux chants. Un chant de notre répertoire d'Européens. L'année dernière, ça avait été Manhattan Kabul.
0: Ah ouais, c'est ça.
3: Hein, puisque ce n'est pas, c'est la troisième fois qu'on fait une chorale éphémère dans le cadre du festival. Et donc, l'année dernière, c'est Manhattan Kabul qui tombait vraiment bien, effectivement. Et un chant qui était en turc l'année dernière. Cette année, ce sera dans une autre langue et on l'apprendra. On apprendra prononcer des paroles qui ne nous sont pas... et on aura la traduction de ce qu'on raconte quand même. Hein.
0: Génial, ouais, génial. Et c'est le 27 mai, donc c'est ici ce mercredi.
3: Oui, oui.
0: Et alors, en plus, on annonce une météo extraordinaire et ça se passera...
3: Ça, c'est un phénomène exceptionnel, effectivement. Ouais, ouais. Nous avons la chance de pouvoir chanter. L'année dernière, on l'avait fait au théâtre. Ici, on le fait en plein air, il fait beau. Et on le fera dans la galerie, sous la galerie Léopold II.
0: Oui, c'est ça.
3: Dans le parc des 7 heures. Ça va être génial.
0: Oui, on peut espérer que le public qui va passer va s'arrêter, peut-être applaudir. Enfin, c'est bon, voilà.
3: Tout à fait. Parce qu'en fait, on chante pour nous-mêmes.
0: Ouais, c'est ça.
3: Il y aura peut-être du public, et je crois qu'il y en aura, effectivement. Ouais. Parce que dans les cafés alentours, on va entendre qu'il y a de la musique et du chant. Les gens vont venir voir, ça c'est clair.
0: Ben oui, on essaiera d'être là avec Radio 49.10 parce que franchement, je pense que ça peut être un chouette moment.
3: Très chouette.
0: Ouais, oui. Donc c'est le 27 et c'est à quelle heure ?
3: C'est à 20h.
0: 20h, voilà.
3: C'est à 20h.
0: Comme tout le reste.
3: Revérifie sur mon papier que je ne raconte pas de bêtises. Mais on est accueillis dès 19h30 parce qu'il faut quand même bien mettre les choses en place, se mettre en place. Il y aura des chaises assises pour les personnes qui ne savent pas rester debout, mais il y en a aussi qui resteront debout qui sont assis sur le sol, ça, il n'y a pas de problème.
0: Ok, voilà. En plus de tout le reste du programme que j'ai évoqué ici juste avant pour commencer cette séquence, et on renvoie d'ailleurs tout le monde sur le site d'un migrant pour avoir toutes les infos.
3: Tu vas pas sur le site d'un migrant, sirefasol.be. Ça, c'est le site. Et alors, via le site, on peut aussi s'inscrire, parce qu'il y a une chose qui est quand même importante, au-delà de ce dont on vient de parler, les trois films.
0: Oui.
3: Avant ça, il y aura eu la conférence de Salomé Sacquet.
0: Salomé
3: Sacquet,
0: oui, justement.
3: Le 9 juin, qui était la date prévue au départ, a été dédoublé au 8. Salomé Sacquet a accepté de venir parce que c'était sold-out pour le 9. Et maintenant, on est déjà à plus de la moitié de la salle qui est réservée pour le 8. Mais si vous voulez venir, c'est maintenant qu'il faut s'inscrire. Et donc là, vous le faites via directement le site du Centre culturel.
0: Okay.
3: Vous pouvez aller sur la sirefasol.be et là, on vous renvoie il y a un lien vers le site du Centre culturel.
0: Ouais, ok. Ce centre culturel, spa Jalais sous Monde, de toute façon, c'est relativement facile à trouver aussi
3: via Google
0: ou via effectivement leur page Facebook. Donc c'est
3: clair. CCS spa et vous avez directement la possibilité de réserver les places parce que là, c'est bien nécessaire.
0: Ok, voilà. Merci Jean-Louis d'être venu nous parler de tout ça. Et donc, on suivra ça avec attention, comme d'habitude.
3: Tout à fait. Merci beaucoup.
0: Et à bientôt.
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temps passe, on discute, et puis là, bah, l'heure de notre résumé est passée, donc résultat, pas de résumé aujourd'hui, bah voilà, c'est comme ça, hein, mais ça va pas m'empêcher de vous annoncer quand même le programme de la semaine prochaine, hein. Donc on a notamment prévu un interview avec les Sunset Sisters qui seront à Destiny, donc ce mardi 26, à ne pas manquer à mon avis, vu la météo qui est annoncée, ça va être un moment exceptionnel. Nous aurons également un petit détour par Franche Histoire, hein, qui revient évidemment, le retour de Dis-moi qui tu lis avec Bernard Quickels, les nouveautés de la musique classique et du jazz avec Plaisir CD, et puis une présentation de la fête de Berinzen qui se déroulera le 7 juin. Nous aurons un invité qui viendra nous en parler, sans oublier Pota Nature avec Cécile Bévier, la chronique de Madame Biscuit qui reviendra cette fois-ci, et la présentation du Polar Summer Festival. Et voilà, voilà. Et bien sûr, bah, on espère quand même arriver à le faire, notre résumé de tout ce que vous avez vécu et quand même de ce qu'il va se passer la semaine suivante. Mais pas cette fois-ci, voilà, heureusement ou pas, voilà, vous n'aurez pas droit à ce résumé. Voici Colt pour se dire au revoir, le titre Cicatrice. Au revoir à toutes et à tous.

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0: Auditrice, auditeur, bonjour. Nouvelle émission Destin en 49-10, un parcours de vie extraordinaire en 49 minutes et 10 secondes précisément. Chaque épisode très différent, chacun son parcours de vie. Droit, très droit pour certains, sinueux pour d'autres, très sinueux pour d'autres encore. Les virgules dans la longue phrase de la vie. Des rencontres, des choix personnels, des déclics, le hasard, la chance, l'abnégation, l'entêtement. Aujourd'hui, un invité en studio. Cher invité, bonjour.
1: Bonjour Jean-Luc.
0: Comment ça va?
1: Ça va bien.
0: Bien?
1: Ça va bien.
0: Alors, ciel bleu, soleil, aujourd'hui. Cher invité, est-ce que je pourrais vous demander votre nom de famille?
1: Herman, les Herman de Spa.
0: H-E-R-M-A-N?
1: Comme Superman, mais avec un H.
0: Le prénom?
1: André.
0: Lieu de naissance?
1: Verviers.
0: Lieu de résidence actuelle?
1: Aulne.
0: Lieu où vous avez passé la majeure partie de votre enfance?
1: Spa.
0: Spa? À la campagne, dans le centre?
1: Dans le centre, papa garagiste dans le centre.
0: Votre profession ou vos professions pour lesquelles vous êtes connu?
1: Surtout enseignant en pratique de salle en école hôtelière, 38 ans de carrière, et barman et service de salle.
0: Et particularité qui n'est pas la moindre, sportif d'élite?
1: J'ai été, maintenant beaucoup moins, mais dans l'attelage avec beaucoup de personnes à remercier pour m'avoir amené jusque-là, oui.
0: Un champion reste un champion, même s'il a arrêté.
1: Je dis toujours, on ne peut pas être et avoir été, mais quand on a été, c'est déjà bien.
0: Non, pas n'importe quoi, vainqueur d'une Coupe du Monde, de deux Coupes du Monde, beaucoup de titres internationaux. Vous avez voyagé pendant votre vie?
1: Mon petit cheval qui appartenait à monsieur Édouard Detry, qui est quand même le grand pilier de ma carrière, j'ai fait 16 pays en Europe.
0: On va découvrir tout cela. Quelle est l'école que vous avez fréquentée petit?
1: Mon instituteur de première année primaire n'est autre que Tintin.
0: Jean-Pierre Talbot.
1: Au Sacré-Cœur à Spa, chez monsieur et madame Chabal, comme j'ai toujours plaisir à le dire, le peu de bonne manière que je peux avoir, je les tiens de madame Chabal. Et mon premier instit, c'était Jean-Pierre, qui m'a amené à l'athlétisme.
0: C'est un champion de cross, lui. Hein,
1: oh oui, il a fait plein de choses. Il est toujours extraordinaire.
0: Cross, canicross même aussi.
1: Oui, canicross, mais à l'époque, on a fait plein de choses. On a fait les Jeux sans frontières avec Jean-Pierre. On allait courir, c'était un starter, connaissait. On a une petite anecdote ici au festival de la BD. Je lui ai rappelé le timing de son start et on est tombé pile poil ensemble.
0: Cher invité, monsieur Herman, est-ce que vous acceptez de vous installer dans la machine à remonter le temps, d'attacher votre ceinture?
1: Bien sûr, parce que même s'il y a des choses douloureuses, il y a des très belles choses et j'ai plaisir à me les remémorer. On ne vit pas dans le passé, mais parfois c'est très bien.
0: André Herman, papa garagiste, à Spa. Des frères, des sœurs?
1: Deux frères et une sœur.
0: Et alors, l'école à Spa, ça se passe comment, petit enfant pour André?
1: Petit enfant en primaire, maternelle primaire, très attaché à mon école qui était en face, le Sacré-Cœur à l'époque, et à monsieur et madame Chabal surtout. Qui sont, comme je dis, mes parents d'éducation maternelle primaire. Et peut-être un peu trop facile.
0: Ah bon?
1: Oui, ça ne m'a pas appris à étudier très profondément.
0: Vous arriviez à l'heure quand même?
1: Ah oui, mais en plus j'avais ma petite sœur de cœur qui est Nathalie, qui a le même âge que moi, qui était la fille de monsieur et madame Chabal, et on était toujours ensemble.
0: Justement, est-ce que vous avez gardé des photos, de souvenirs de l'école?
1: J'en ai pas de l'école primaire. De cette époque-là, à l'athlétisme, j'en ai retrouvé quelques-unes avec mon ami Serge Fin, qui était à Douai, qui est en Espagne maintenant. Avec Charles Gardier, qui était le père, le grand-père, hein, pas,
0: ouais.
1: Qui était mon mentor dans l'esprit positif et le plaisir de l'entraînement. le plaisir. J'ai appris avec lui à m'entraîner avec plaisir. Et forcément avec Cyril Van Geert, le témoin du plaisir, hein, avec Cyril c'était plus profond. Mais Charles Gardier m'a mis une mentalité de travail que j'ai utilisée énormément dans mon sport d'attelage après.
0: Vous n'avez pas eu l'occasion de revenir parcourir les crêtes de Spa par exemple, non ?
1: Je les ai fait à l'époque. Mais bon, je suis moins sportif qu'avant. Je veux dire, je me fais moins mal dans le cardio, je me fais moins mal physiquement que j'aimais le faire jeune. D'ailleurs, je me demande toujours comment j'ai pris ce plaisir-là. Mais quand je vois pas mal de gens qui courent, je me dis que c'est peut-être moi qui suis passé à autre chose. Mais bon, maintenant, je fais du golf, j'ai beaucoup de golf. J'adore ça. Et voilà, donc, mais l'esprit est toujours là, l'entraînement... Maintenant, je fais beaucoup de choses pour le plaisir. Avant, c'était très, très compétition, athlétisme, attelage, golf. Je voulais absolument partir, être single. J'y suis arrivé. Maintenant, je mets beaucoup moins de pression.
0: Alors, petit enfant ou adolescent, quand est-ce que vous aviez un changement d'attitude ? Quand est-ce que vous avez regardé les chevaux pour la première fois ?
1: Ah, pour la première fois, mon père nous a offert un poney. On avait des écuries à la Villa des Bruyères, un poney Balmoral, extraordinaire. Mais nous, on était tout petits, un certain monsieur nous a mis dessus, on s'est fait tous débarquer, tous les quatre. Et moi, je m'occupais du poney parce que j'aime beaucoup les animaux. Et mon père a dit, à un moment donné, s'il n'y a personne qui se met à monter, on va le vendre. Les autres, on n'a rien à faire. Et je suis parti chez Martin Buchen, au Laboru.
0: Oui.
1: Où j'ai réappris à monter et j'ai fait
0: à quel âge ça alors?
1: Bon, j'avais 14 ans, hey. 13-14 ans. Et alors, à un moment donné, on m'a fait un sale coup, on m'a vendu ce poney, Balmoral, sans me le dire. Et enfin bref, il y a plein de parcours là où je suis toujours un peu fâché, même après, avec le recul. Et j'ai commencé à monter chez Martin Buchen, dont le père était le président du cercle d'attelage du pays de Liège. Et ça a été mes premiers contacts avec l'attelage.
0: Comme pour chaque invité ou invitée, je demande une participation à la programmation musicale, cher André Hermant. Et là, il y a un groupe qui a souvent été visité par les invités de Destin 4910, certainement le groupe le plus demandé, mais ici c'est encore une chanson différente, c'est le groupe Queen.
1: C'est le groupe Queen, c'est pas vraiment pour le groupe Queen. C'est pour un moment de ma vie qui était quand même exceptionnel, avec le recul, parce que où j'ai eu plusieurs fois l'occasion d'aller faire le concours de Windsor, invité à Windsor, et j'ai eu l'occasion de côtoyer le duc d'Édimbourg, le prince Philippe, souvent, qui est déjà venu boire une bière assis sur un ballot de paille au camion, hein, parce que j'étais sponsorisé par une célèbre marque de bière belge.
0: Écoutez cette musique de Queen.
1: Voilà.
0: C'est God Save the Queen, ça.
1: God Save the Queen. Et j'ai eu l'honneur, la chance de côtoyer la reine et de lui serrer la main. Oui. Ouais. J'étais décoré d'une petite coupe en argent. On avait gagné le Masters Trophy en équipe avec Félix Brasseur et Henk van der Wiel. Donc le prix des nations là-bas, ce qu'ils appelaient le Masters Trophy. C'est un moment, quand on est en train de discuter pendant 5 minutes avec la reine, au milieu de l'arène de l'arena. De Windsor avec 10 000 personnes autour, c'est quand on sort qu'on se rend compte. God Save the Queen.
0: On vous imagine sur votre cheval, serrer la main de la reine.
1: Sur mon Facebook, il y a la photo. Hein. Ouais. Et sur le Facebook.
0: Elle a parlé, la reine, elle vous a dit un petit mot, elle a dit bonjour.
1: Pendant 5 minutes, puisque cette année-là, j'avais eu le fait, je passais juste avant son mari. Dans les obstacles, puisqu'on était deux catégories différentes. Donc elle venait à tous les obstacles, elle me voyait passer, puis elle allait voir son mari. Et dans la discussion, elle savait de quoi elle parlait. Hein. Ah oui.
0: On dira pourquoi pour cette

0: André Herman, notre invité pour cette émission Destin 49-10. On a parlé bien sûr de la reine d'Angleterre. Quel honneur, majesté. Ouais. C'est pas tous les champions qui peuvent serrer la main comme ça.
1: Non, mais ce qu'il y a de plus exceptionnel, c'est que avec ce sport où on ne gagne pas d'argent, attention, on ne gagne pas d'argent du tout. Il y avait à l'époque du duc d'Edimbourg. Toutes les catégories étaient invitées, il y avait 8 catégories différentes. Et c'était une ambiance extraordinaire. Et j'ai eu la chance de côtoyer David Saunders, qui était le coéquipier du Duc pendant 25 ans, c'est un Américain, et qui nous mettait des entrées partout. Et en étant amateur, enseignant, se retrouver dans des endroits pareils de toutes les autres disciplines, c'était les professionnels qui allaient. Et nous, on avait cette chance de côtoyer des gens que normalement, on ne doit pas côtoyer.
0: Oui, oui. Et vous avez choisi la chanson « We are the champions ». C'est une devise, c'est un hymne, c'est un truc qui vous a suivi tout le temps.
1: Qui me poussait dans... J'ai toujours voulu être champion. Très bon perdant. Mais l'idée, c'est d'être devant. Et la plupart de mes amis, à l'époque... on avait de très très très bons contacts, très sportifs, très sains, belle préparation, sauf un ou d'autres, j'ai des noms mais je ne les dirai pas. Et c'était un sport de passion et de passionné, mais de très haut niveau.
0: Parce qu'il faut quand même rappeler pour les auditrices ou auditeurs qui ne sont pas avertis, la discipline est quand même spécifique. Il y a plusieurs disciplines dans une discipline.
1: C'est du concours complet comme monté, mais attelé. Donc il y a du dressage, il y a du cross et puis de la maniabilité à la fin, oui.
0: On ne devient pas un cavalier comme ça, on dit un pilote à ce moment-là.
1: Un meneur. Et un petit exemple, moi j'étais attelage A1, qui est la catégorie la plus disputée.
0: La plus rapide aussi, non?
1: La plus rapide, la plus disputée. À l'époque, on faisait beaucoup plus de kilomètres que maintenant. Il y avait une gestion totalement différente. Je n'aime pas la structure des concours de maintenant. J'ai arrêté pendant 10 ans, je suis revenu voir un petit peu. Ça n'a plus rien à voir. Comme un ami français me disait, mais qu'ont-ils fait de notre sport? Oui, exactement, c'est plus du show, ça devient dangereux, c'est moins, le dressage est moins coté par rapport aux deux autres épreuves. J'aime beaucoup moins le
0: c'est moins technique, plus télévisuel peut-être.
1: Plus show. C'est moins équitation.
0: Parce que pour chaque discipline, vous devez changer de tenue vestimentaire. Même.
1: Tenue, voiture.
0: C'est très classe par moment et très sportif.
1: Attention, c'est le look aussi qui est très ancien, mais ce sont des voitures avec des freins à disque, des retards de direction, c'est avec des freins de tourelle réglables. C'est de la technologie. J'ai eu la chance de participer à la conception des voitures de Van de Nevel, qui est le plus grand constructeur du monde, qui est ici juste près d'Eindhoven, à Valkenswaard. C'était des études d'équilibre, etc. Et il y a quelque chose de très spécifique. Les meneurs, oui. Et puis alors, on disait toujours, je vais rouler. Je vais rouler à tel concours. Ouais.
0: On passe des étapes là, et c'est normal, parce que cette émission est comme une part de flipper, j'explique toujours, et la programmation musicale est un peu le fil rouge et nous rattrape. Mais entre le début de ces disciplines et serrer la main de la majesté, de majesté la reine d'Angleterre, il y a quand même des étapes qu'on a sautées. Il y a tout un apprentissage, des rencontres, des formations, on ne devient pas comme ça...
1: Je ne vais pas dire que je suis autodidacte parce que je me suis inspiré de quelques maîtres. J'ai eu mon ami, on va en parler tout à l'heure, avec un disque, Eddie Willems, qui m'a appris ce qu'était la main légère. Je suis arrivé autodidacte simplement parce que ça coûte cher prendre des cours et que je n'avais pas les moyens. Moi, j'ai commencé comme personne ne peut commencer, avec un petit poney, une petite voiture que j'ai bricolée moi-même, etc. Et j'ai eu la chance, de par mon métier, de faire le service de la communion de la fille d'Édouard de Trie, Manon, qui est la grande patronne de Dufray maintenant, en 1990. Et dans la discussion, à la fin du banquet, je dis, monsieur de Trie, je vois que vous avez deux beaux chevaux, je peux aller les voir. Il me dit, oui, t'aimes bien les chevaux, etc. On dit, petite discussion. Et puis alors, 2 mois après, il m'a dit, tiens, est-ce que tu peux me donner un petit coup de main dans l'attelage? Une amitié en est née, on a créé les écuries de la Berwyn, avec Eddie Willems et Édouard. On a acheté Impacto, enfin il a acheté Impacto avec son frère Giusto
0: pour Cheval Blanc.
1: Pour la promenade. Eh. pour la promenade. Et puis, je l'ai mis un peu en concours, et puis il s'avérait, avec les années, qu'il devait être très très bon, qu'on se connaissait de mieux en mieux. Et ce petit cheval, qui au départ était une crevette pour la promenade, est devenu un seigneur. Et, mais avec un mental énorme, c'était mon pote, comme je disais toujours, il est même tatoué ici. Et j'ai eu la chance, c'est vraiment Édouard de Tri qui m'a permis de me lancer à ce moment-là au haut niveau. Ça m'a peut-être un peu coûté mon premier mariage d'ailleurs, parce que j'étais pas souvent là. Mais beaucoup d'entraînement, 40 heures plus ou moins de travail, matériel, chevaux par semaine, en plus de mon travail.
0: Ouais. Oui, travail d'enseignant.
1: D'enseignant, oui.
0: Où arrive... ça?
1: Notre-Dame, bon, un an en Allemagne, deux ans à Spa, et puis 35 ans à Notre-Dame à Uzy, prof de salle, où je reprends.
0: Vous faites un retour, là.
1: Je fais un petit retour en intérim d'une collègue qui n'est pas bien. On m'a demandé, c'est un petit bain de jouvence, c'est sympa.
0: Parce que vous êtes à l'âge de la pension, là.
1: Ah, je suis pensionné depuis deux ans, oui. Oui.
0: La vie vous a mené. Vous aviez envie qu'elle vous mène, ou les chevaux vous ont mené, ou qu'est-ce qui a été votre moteur?
1: Non, je pense que la vie m'a pas mené où je voulais, parce que j'ai ce défaut de m'asseoir souvent de deux chaises, de ne pas choisir. Je me suis laissé mener par ce qui se présentait, les choses qui allaient, toujours cette envie sportive de gagner, de faire des choses. J'ai beaucoup travaillé également pour financer pas mal de choses, hein, parce que je cherchais des sponsors, je travaillais en restaurant, des banquets. J'ai toujours travaillé pour gagner ce que je voulais faire. Il est vrai que je n'ai pas le côté investisseur dans les briques. Je n'ai pas une fortune, mais il est vrai que quand je me retourne, j'ai quand même vécu des choses qui... Waouh.
0: Riche en victoires, riche en rencontres.
1: Ah, oui, tout à fait. Surtout avant Internet.
0: Oui. Ah oui, en plus.
1: On se retrouvait beaucoup avec les amis de tous les pays. Et comme je parle un petit peu beaucoup de langues et que je me débrouille.
0: Vous vous débrouillez en combien de langues, justement?
1: Je pense 5.
0: Dites.
1: 5, ben, français, anglais, puisque j'étais barman à l'Hilton de Londres au début de ma carrière. Le néerlandais, que j'ai affiné avec mon ancien travail de marshal au golf, un petit peu l'allemand pour la même raison de golf, et puis espagnol.
0: Hey. Ah oui, si.
1: Me gusta.
0: Ah oui, si, si. Que tal, bien?
1: Bien, bien.
0: On retrouve un écran publicitaire et on se rejoint tout de suite.
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0: Retour à l'émission Destin 49-10 et nous allons passer maintenant au deuxième titre musical choisi par notre invité André Herman pour cette émission Destin 49-10. On écoute la chanson choisie et on en parle avec lui tout de suite après.

0: You, it's you band, your hand. Parler de main légère. Pourquoi cette chanson, André Hermant?
1: Déjà, j'aime beaucoup Pink. Mais dans la maniabilité, la troisième épreuve, qui ressemble un peu à jumping, mais forcément, on ne saute pas au-dessus des obstacles. Nous, on a des cônes avec des petites balles au-dessus. Il y a 10 cm de chaque côté de la voiture pour passer. J'écoutais ça pour la détermination et le rythme. Dans ma reconnaissance, la maniabilité a toujours été ma plus grande force dans les trois épreuves, et je mettais de la reconnaissance, mais le maximum à pied bien entendu, et je mettais mes écouteurs pour ne pas tchafter avec quelqu'un à côté, parce que je sais bien que je m'arrêtais pour discuter, donc pour essayer d'être concentré, et je me mettais ça en boucle. C'est plus le rythme, le mouvement en avant, la détermination, et je me conditionnais avec cette chanson.
0: On parlait de victoire, bon, la Coupe du Monde deux fois, vous avez gagné la Coupe du Monde.
1: 2003-2006.
0: Oui, et alors pas mal de podiums internationaux, beaucoup de pays bien fréquentés.

0: toujours troisième à la Coupe du Monde, avait fait une superbe cérémonie au jumping de Liège, pour être sûr de ne pas revenir en arrière, parce qu'il avait quand même 13 saisons sans deux concours dans... Et puis voilà, donc il a eu 12 ans et demi de retraite tranquille, sans rien faire, bien. Et on est retourné là-bas. Mais c'était aussi dans l'international, je dis bien international, parce que beaucoup de monde dit « Oui, tu fais de l'international ». Non, c'était la construction du concours qui était sur 5 jours, et souvent dans des très beaux endroits. Le Hara du Pin, Montemegno, Portugal, Windsor, forcément, ça, c'était exceptionnel. Oui, exactement. Je suis retourné voir Windsor après. c'est magnifique. Ouais.
1: Vous avez vécu à l'étranger également, un moment.
0: Mais c'est pas vraiment que j'ai vécu, je me suis un peu sauvé suite à cette année 24. Qui a été un petit peu rock'n'roll pour moi. Je suis parti pour 4 semaines en Espagne travailler des chevaux chez des amis qui m'avaient organisé à l'époque des stages à Jerez et à Montemegno. Et puis m'ont fait rester. Forcément, je travaillais les chevaux gratuitement, donc c'était très très bien. Et pour finir, je suis resté avec, en revenant de temps en temps, quelques mois, jusqu'au mois de juillet de l'année passée. Et j'ai vécu, je ne regrette pas, hein, mais j'ai vécu des choses extraordinaires, la feria à cheval, la Romeria qui a lieu pour l'instant à la Pentecôte, le pèlerinage à cheval qui traverse tout le domaine de la Donania jusqu'à El Rocío. J'adore l'Espagne. Oui.
1: André Herman, les pays que vous avez traversés, les titres gagnés, et vous avez dit ne pas gagner d'argent, c'est pas frustrant pour des champions ?
0: Non, moi franchement ça m'a jamais frustré. Justement, on parlait tout à l'heure de Windsor, s'il y avait de l'argent, ce seraient les professionnels qui iraient. Donc ça a toujours donné l'occasion à des amateurs d'être au haut niveau. Maintenant il y a un petit peu plus de professionnalisme, mais ça paye toujours pas. Le concours en lui-même ne paye pas. Ici, il vient d'avoir Windsor à 4 chevaux, c'est un Belge qui a gagné, de Gris, le week-end passé. Prize money, 3000 euros. Nous sommes d'accord, sur une semaine là-bas, ça paye rien.
1: Ça paye rien.
0: Mais c'est à l'époque, et dans ma catégorie, c'est justement là où on pouvait chercher ses sponsors, etc., ou en tout cas arriver à faire une saison avec en faisant beaucoup de choses soi-même. Mais que du contraire, moi j'ai toujours dit, c'est un avantage. C'est frustrant par moment, quand on voit ce qu'on gagne en jumping, en dressage, et qu'on voit l'ambiance au niveau en jumping, en dressage, ils sont au boulot, les mecs, ils sont pas en vacances. Hein.
1: Alors vous avez grandi terriblement, et très vite, c'est dans le domaine des relations publiques, parce que le fait de travailler dans l'Oreca, d'être un champion d'élite comme ça, votre carnet d'adresse est hyper conséquent.
0: Le carnet d'adresse est conséquent, mais j'en ai enlevé parce qu'avec avec la vie et les expériences qu'on a, on a des gens qu'on n'a plus envie d'appeler. Déjà, dans les chevaux, il y a beaucoup d'amis, mais il n'y a pas que des gens bien, dans le monde non plus. Donc ce carnet d'adresse, avec un peu plus de maturité que je commence à peut-être avoir et moins de naïveté, ce carnet d'adresse, il a deux colonnes.
1: On est guidé par sa vocation, par sa passion, et ça ferme les yeux. On est trop naïf, c'est ce qui.
0: Ben y a pas que la passion, y a un peu ma nature de. Je pense j'ai l'audace de croire et de me qualifier de quelqu'un de gentil. Peut-être parfois un peu trop expressif parce que je n'aime pas l'injustice. Naïf, certes, oui. Et je me réveille pour l'instant, et puis je me dis ben oui, mais bon, c'est comme ça, c'est la vie. Hein.
1: Chanson suivante, choisie par notre invité, Jess Cook.
0: Jess Cook.
1: Pourquoi ?
0: Pourquoi ? Si Montemegno, on en parlait tout à l'heure, c'est un domaine où il y a le Sunshine Tour encore maintenant, mais qui a perdu de son âme depuis que M. Blasquez Antonio ne s'en occupe plus. Il est décédé d'ailleurs cette année, ou l'année, début de l'année passée, fin de l'année passée. Non, c'est début de cette année. Et c'est un endroit merveilleux. On faisait un concours d'attelage sur le golfe. Ah. De Montemegno, près de Berrer de la Frontera, pas loin de Gibraltar, où je suis descendu quand même quelques fois. Et sur YouTube, il y avait une présentation de ce domaine-là, et il y avait une chanson qui, pour moi, symbolise vraiment le Montemegno, le sud de l'Espagne. C'est Arabico Andalou. Et je l'ai retrouvé, en cherchant qui avait composé ça, et ça s'appelle Close to the Mountains.

0: cette musique hispano-andalouse orientale,
1: oui.
0: Ça démarre doucement, dites, mais toujours vers l'avant.
1: Exactement, moi j'adore ça, ça met un sentiment de plénitude, d'espace et de mouvement en avant, pas précipité. J'aime beaucoup. Ouais.
0: Très gracieux, élégant.
1: Oui, mais il y a des qualités qu'on cherchait, à bien entendu, diriger un peu par Eddie Willems dans les chevaux. Ce côté droit, en avant, calme.
0: Le cheval espagnol est prédestiné, il a des caractéristiques pas
1: oui, si on veut, je vais dire plutôt le cheval ibérique, parce que moi je suis quand même un petit penchant plus pour le portugais, lusitanien que pour l'espagnol. Au départ, ce sont des chevaux qui ont la croupe un peu plus verticale pour faire le. Ils ont été construits pour faire le combat à cheval. Ils pouvaient pivoter facilement, etc. Il faut aller chercher les qualités. C'est pas le modèle de cheval le plus répandu dans l'attelage. C'est pas celui qui est le plus utilisé. Il y a deux personnes qui ont eu des résultats au niveau international. C'est bien forcément Félix Brasseur qui a été deux fois champion du monde avec des Lusitaniens. Et puis moi qui ai fait quand même une belle carrière avec les Lusitaniens. Sinon, il n'y a pas grand monde qui a été au niveau avec des Lusitaniens.
0: On parle de votre discipline qui tourne autour de l'équitation, mais vous avez toujours été attiré par le milieu sportif, d'autres disciplines ?
1: Ah, mais dédié à sport, moi j'avais un côté compétition, j'ai fait des années d'athlétisme étant jeune, d'ailleurs on venait me chercher pour aller à l'entraînement, mais je mettais mon sac dans le coffre de la voiture et puis je montais à pied jusqu'à la freineuse. J'avais, comme disait Michel Bernard, un ancien grand champion français, qui avait fait un livre, La rage de courir. D'ailleurs, avec le recul, j'ai dit, mais c'est plus maintenant. Mais à l'époque, c'était impressionnant. Je m'entraînais comme un fou. Ouais.
0: On a parlé du golf tout à l'heure.
1: Oui, quand j'ai arrêté le haut niveau en 2010 avec les chevaux en paire chevaux, parce que je n'ai pas fait que de l'attelage à 1, j'ai fait du tandem, de l'attelage à 1 et de l'attelage en paire. J'ai 12 titres de champion de Belgique en comptant les trois disciplines. D'ailleurs, je pense que je suis le seul Belge à avoir ça. Donc j'ai terminé. Et juste derrière, le championnat de Belgique 2010, au mois de septembre, le propriétaire qui avait le cancer est décédé. Je lui ai demandé de me faire un papier pour que je puisse garder un cheval à la portée de ma bourse. Il n'a pas eu le temps de le faire. Et puis, comme j'ai dit tout à l'heure, il n'y a pas que des personnes bien intentionnées dans les chevaux. Je me suis retrouvé à pied. Et je me suis dit, j'avais toujours dit, quand je me retrouverai à pied et que j'arrêterai le haut niveau, j'essayerai le golf. Parce que mon petit job de gamin, j'étais caddie au golf de Spa. On montait, on se coiffait bien, et puis on
0: tout allait... Tout se rejoint.
1: Voilà, ouais. Et je me suis retrouvé... J'ai commencé à prendre des cours, et puis j'ai trouvé plein de comparaisons avec l'équitation. Et puis j'ai vraiment bien aimé. Ouais, ouais. Et maintenant, j'en fais toujours. J'y ai travaillé beaucoup comme marshal. Maintenant, j'en fais pour le plaisir, oui.
0: Chanson suivante, choisie toujours par notre invité André Herman, Gregory Porter.
1: C'est Gregory Porter parce que j'adore ce chanteur que mon ami Eddie Willems, qui est pratiquement mon meilleur ami, m'a fait découvrir, mais avec un titre de Sting. Un titre de Sting et qui parle bien de parfois mon sentiment, peut-être que le seul ennemi c'est peut-être moi. Le seul ami que je peux avoir c'est peut-être que moi. Et il y a plein dans les paroles, j'aime beaucoup. Mais surtout, c'est parce que c'est Eddie qui me l'a fait découvrir. Et Eddie est quelqu'un de très particulier. Dans le monde équestre, ça a été un peu le protégé de Madame Laurenti, qui était présidente des Lusitaniens de Belgique et très amie avec Nuno Oliveira. Nuno Oliveira, pour les amateurs, ils vont tout. On l'appelait le maître. Mais même à Saumur, on l'appelait le maître. C'était en dressage classique,
0: la référence,
1: et il a eu la chance d'aller travailler au Portugal. Il a une main légère, c'est toujours une sommité maintenant, il va donner des cours en Allemagne, en Autriche, parce qu'il parle très très bien l'allemand, et lui, il m'a appris la main légère. Il est anti-compétition, C'est un artiste, il n'aime pas la compétition. C'est d'ailleurs là-dessus qu'on s'est frictionné pendant des années, mais comme des meilleurs amis, ça n'a pas toujours été rose. Mais Eddie me fait découvrir ça, et c'est quelqu'un que j'apprécie beaucoup, qui a de belles choses, qui a une belle vision, qui est un artiste, et qui est mon ami. Oui.
0: Donc, je vais vous laisser présenter le titre de cette chanson de Grégory Porter.
1: Problemimi.

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5: André Hermand, notre invité pour cette émission Destin 4910. Merci de nous avoir fait découvrir cette version qui est peut-être plus connue, interprétée par Sting, qui était d'ailleurs dans la salle, c'est ça ?
6: Oui, tout à fait, tout à fait. Il était dans la salle. Et puis il y a une chaleur dans cette voix de Gregory Porter qui met une dimension à ce morceau totalement différente. Donc les paroles, je pense que ça me concerne et ça concerne aussi mon ami Eddie, je pense. Elle nous représente bien, nous deux. Oui. 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
5: yourself. On va poursuivre parce que l'émission avance. 49 minutes 10 secondes pour un parcours de vie comme celui de André Hermand, c'est court.
6: On ne racontera pas tout.
5: Il faudra beaucoup d'épisodes. Chanson suivante. Linga Rose, Celebrate Me.
6: Oui, tout ça c'est ma musique du moment, je l'écoute tous les jours. Ça représente un petit peu justement mon état d'esprit après quelques épreuves qui sont à mon niveau, à mon échelle, mais c'est des épreuves. Et effectivement, je me retourne, je regarde un peu ma vie et oui, je peux être fier de certaines choses. Je regarde des choses, je suis très positif et c'est pour ça, I celebrate me.
5: Je confirme.

0: André Hermant, merci pour cette belle programmation musicale. Vous, le sportif d'élite, un titre pareil, vous le méritez.
1: C'est gentil.
0: Vous aimez écouter la musique en général?
1: Ah oui, mais je vis en musique. Je vis en musique, même quand je donnais mes cours à l'école en salle, je mettais de la musique pour les mises en place, etc. Et c'était un point pour les élèves. Si la musique se coupe, c'est qu'il y a quelque chose qui ne va pas. Donc j'étais toujours, oui, je suis toujours en musique. Oui.
0: Cette musique, cette chanson par exemple, avec un bon petit verre de vin, ça le fait, non?
1: Ah, assis dans la véranda tranquillement, et puis alors quand on le branche sur Spotify, YouTube, musique, etc., qui choisit ce qui va suivre, on découvre des morceaux dans le même acabit, et c'est un régal, oui.
0: Vous êtes à l'âge de la retraite, maintenant professionnel, mais vous ne restez pas les bras croisés.
1: Mais non, parce que bon, voilà, en vivant seul, la pension est ce qu'elle est. Je vais pas me plaindre, je me plains pas du tout. Puis il faut rester en mouvement, donc je travaille un peu en restauration, dans beaucoup chez mes anciens élèves en dépannage, qui m'appellent parfois à 10h du matin, c'est venir le soir, oui, ben voilà. Et j'ai l'occasion de travailler, puisque c'est mes anciens des élèves qui dirigent la plupart des Van der Waag de la région. Et là, je travaille beaucoup à Spa. Avec une ambiance mais géniale. Je suis époustouflé de l'ambiance, de l'accueil de cet endroit-là, que je connaissais pas assez bien. Mais oui, et je prends plaisir à travailler là-bas. On s'y reverra au
0: Franco bientôt.
1: Au Franco, oui.
0: Oui, parce que l'hôtel Van der Waag accueille toute la presse et pas mal d'artistes, de vedettes.
1: Oui, c'est
0: le point névralgique.
1: Les Franco, c'est sur le seuil. Hein.
0: Justement, votre carnet d'adresses des sportifs, bien sûr, des majestés et des artistes.
1: Oui, beaucoup d'artistes. J'ai eu la chance de côtoyer lors de tournois de golf caritatif où ils prenaient des entre guillemets vedettes et on m'y est inclus avec le palmarès, de rencontrer B.J. Scott qui est une femme extraordinaire, son mari est super amusant et super gentil, entre autres ça fait partie des connaissances que j'ai pu faire là-dedans et découvrir des personnages dans les comics, dans plein de domaines différents, des autres sportifs, mais si on parle musical, B.J. Scott, la rencontre avec B.J. Scott que j'ai revu quelques fois après est exceptionnelle. Oui.

0: C'était donc B.G. Scott. What do I
1: do? Which light? That?
2: Yeah. No, this.
1: I'm blind.
2: Yep.
0: Voilà, clin d'œil à B.G. Scott, d'André Herman, notre invité pour cette émission Destin 4910. André Herman, un grand merci d'avoir partagé avec nous votre parcours de vie.
3: Mais c'est moi, parce que ça m'a permis de regarder encore en arrière et me dire, voilà...
0: C'était pas si mal.
3: Il y a des trucs qui sont pas si mal, oui.
0: Relations publiques, ça aussi, c'est quelque chose en vous.
3: Oui, j'adore, j'aime beaucoup, et c'est pour ça que je suis un gars de salle, hein, dans la restauration. D'ailleurs, parfois, il faut vraiment que j'arrive à me détacher d'une discussion. Si j'aime les gens en général, et j'aime discuter avec les gens, j'aime parler, j'aime avoir le sourire, et je le retrouve tout doucement.
0: Content d'avoir pu être complice de ce moment avec vous. En tout cas, un grand merci pour la découverte musicale également.
3: Voilà, mais avec plaisir, avec non dissimulé.
0: Ouais. Non, de nous avoir fait voyager. Et on va vous retrouver bientôt à Spa ou ailleurs dans notre région.
3: Tout à fait. Puis j'aime bien Ateux. J'ai quelques amis Ateux qui sont des gens célèbres. Donc ce soir, je vais manger avec mon ami dessinateur Yannick Thiel. Il est en train de m'écouter. mais il y a plein de toi que j'aime bien. Ouais.
0: Grand merci André Herman.
3: Avec plaisir Jean-Luc. Et quand tu veux.
0: À bientôt. Au revoir.
3: Au revoir tout le monde.
0: Cette émission sera rediffusée mercredi prochain à 19h sur Radio 4910 grâce à nos réseaux ou en FM ou en DAB+, ou bien directement via un petit clic suivant les différentes plateformes proposées. Rediffusée également dimanche prochain à 9h en matinée et puis disponible bientôt le podcast bien sûr. À bientôt, au revoir, bonne journée, bonne écoute des programmes de Radio 4910, à bientôt, au revoir.

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